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1: Pourriez-vous être assez aimable à l'heure qu'il est, au jour où nous sommes, et étant donné ce que nous savons, de me dire sur quelle longueur d'onde on vous attrape?
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1: C'est pas la Terre qui est à nous, mais c'est nous qui sommes à la Terre.
2: Wow. 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
1: Ça dépend de l'endroit où je me trouve.
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1: Mohamed. Mohamed. Et Mohamed. Et Mohamed. 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
3: Et Mohamed,
1: t'as tout compris.
3: Et Mohamed,
1: c'est Mohamed.
3: Ah, des Mohamed,
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4: Allez, good evening auditrice et auditeur. Oh là là, good morning plutôt. Good morning auditeur et auditrice. Good morning à toi aussi, la graine de violence, électoplasme polymorphe. Te voilà au tout début d'une heure de prise d'otage auditive, durant laquelle ton cœur, ton corps et tes oreilles vont être transpercés par les ondes de la bande FM. Alors monte le son, attache tes chaussons, enlève ton pantalon et sache mon bon ami aujourd'hui que nous sommes le vendredi 2 octobre. Tu es en direct sur Principe Actif et HDR. N'aie pas peur, tout va bien se passer.

0: Une boule de flipper, bienvenue à toi auditeur, auditrice qui nous prend actuellement, sache que tu es dans la matinale de Principe Actif, dans le pire reste à venir sur Rouen et sur Évreux en direct. Et voilà, on va passer une heure ensemble.
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0: Voilà, nous sommes en direct. Ah, que ça fait du bien de vous retrouver, les amis, au bout d'une semaine. Alors, aujourd'hui, on va parler tatouage. Oui, les gens qui se dessinent sur le corps. Alors, ça, c'est magnifique. J'ai avec moi dans les studios la chance d'avoir les organisateurs de la convention de ce week-end. Messieurs, bonjour, comment allez-vous bien ?
4: Salut, ça va, super.
0: Ça va, impeccable. Alors, qui est qui ? On a entendu deux voix. On commence par toi, vas-y, allez.
4: Moi, je m'appelle Titouan et tout au long de cet événement... Pour l'organiser, je l'ai co-organisé avec mon père, David, qui est présent ici, il va se présenter après. Mmh. Et j'étais en charge de la partie communication.
0: Communication, d'accord. Donc voilà, là, t'es bien installé là.
4: Ouais,
0: on est bien.
4: Bien installé.
0: Donc, papa
5: et bah, moi, David, le père de Titouan. Et puis, moi, je suis tatoueur à Évreux. Et puis, depuis 3-4 ans, on fait une petite convention, j'irai tous les 2 ans. Pour animer un peu le centre-ville et se regrouper en famille de tatoueurs.
0: Alors justement, on rentre tout de suite dans l'événement de ce week-end. Ça se déroule où et puis comment ça se passe et à quelle heure?
4: Ça se déroule à la Halle des Expositions de 9h30 à 1h, plus précisément de 10h à 1h le samedi et de 10h à
5: 18h
4: le dimanche. Mais il y a une entrée en avance, pourquoi j'ai dit 9h30, le samedi et le dimanche, pour les personnes qui ont pris leur billet en avance sur le site internet.
0: D'accord, ouais, c'est un peu une entrée privilégiée, quoi.
5: Voilà,
0: comme on le disait tout à l'heure, ça évite de courir, on est un peu en avance, on est pas mal. Ça représente combien de tatoueurs, combien de gens qui viennent participer à l'événement?
4: Alors on est une bonne soixantaine de tatoueurs, d'accord, ainsi qu'une bonne quinzaine d'exposants.
0: D'accord. Ah oui, ça va faire du monde dans la des expos, ça va être vivant. Un peu de musique, on a vu qu'il y avait des concerts.
4: Ouais, carrément, il y a 6 groupes de musique au total sur les 2 jours.
0: D'accord.
5: On peut les citer?
0: Oh bah oui, on est là pour tout dire.
5: Alors on commence à jouer les fers dans l'ordre. Hein.
0: Ouais.
5: Qu'est-ce qui vous ferait plaisir samedi, premier groupe qui va jouer à partir de 13h. Après, on passera sur les Balkans, le groupe du Conservatoire d'Évreux. Et puis là, on va tourner un peu différemment dans le style de musique. On va recevoir Swiftgad, pour ceux qui connaissent, un rappeur à l'ancienne, hein, old school, hein, tu vois. Et tatoueur en même temps. Voilà, okay. Et il va nous faire un petit show. Et puis on va finir par un DJ qui s'appelle...
4: Maison Vin Rouge.
0: D'accord. Ah ouais.
5: Voilà.
0: Il mixe quoi, lui? C'est un peu...
5: Bon, un peu ce qu'on voulait, mais il est plutôt dans la...
4: Il fait...
5: L'électro.
4: L'électro club. Okay.
5: C'est ça, ouais.
0: Vous attendez combien de personnes? Parce que le tatouage, mine de rien, quand même, ça a pris de l'ampleur depuis quelques années. Les gens sont fervents de tatouage, quoi. Je trouve que...
4: Bah, on aimerait qu'il y ait du passage, quand même, à cette convention. Il y a 2 ans, on était 2500. Cette année, on aimerait bien atteindre les 3000 personnes.
5: Ouais. Ah ouais. Puis faut parler des tatoueurs aussi, parce que la chance qu'on a cette année, c'est qu'on s'est fait contacter avec un peu d'engouement, quoi. On a quelques internationaux.
0: D'accord.
5: Ouais. De qualité, hein. C'est pareil, on a fait un casting sympa pour justement ne pas décevoir, quoi.
0: Ouais.
5: Alors, on a un Colombien. Un Mexicain, 2 Espagnols qui viennent tout droit de là-bas, quoi, pour nous rencontrer.
0: Les styles sont différents? Parce qu'on voit, enfin, dans le dessin, dans le graphe, tout ça, on voit bien que l'Amérique du Sud, les styles sont un peu différents. Dans le tatouage, c'est pareil?
4: Oui, franchement, les personnes qui viennent pourront le voir d'eux-mêmes. Il y a des styles divers. Ouais,
5: hein. Il y a le old school, le japonais, tradit japonais. Il y a du ce qu'on appelle aujourd'hui du fine line. Bon, c'est de l'ornemental avec des lignes très fines. Il y a des gens qui sont spécialistes dans ce genre de choses. Et il faut pas qu'on oublie aussi. J'ai un ami graffeur qui va graffer tout le week-end.
0: D'accord.
5: Voilà. Il s'appelle Vapeur, je ne sais pas
0: Vapeur,
5: si...
0: Vapeur, oui, oui.
5: Ouais, tout le monde le connaît, Evreux, en tout cas.
0: Il est connu sur la place publique, voilà. Ici.
4: Et j'ajoute en style qu'il y aura aussi des artistes qui font du réalisme, des artistes tatoueurs.
0: C'est-à-dire ?
4: Alors, le style réalisme, c'est par exemple des personnes qui vont te...
5: Bah, te faire un portrait, tout okay. ce qui va ressembler au réel, en fait,
0: hein, être,
5: animalier, voilà. Okay. Les visages, tout ça.
0: D'accord.
5: Bon, ce qui est connu dans le monde du tatouage.
0: Dans le monde du tatouage, ce qui est connu.
5: Ouais.
0: Combien de temps, j'imagine que ça dépend des pièces, mais combien de temps on met pour faire un tatouage? On fait tout d'un seul coup? Enfin, il y a une partie colorisation, une partie lettrée, esquisse, comment ça se passe?
5: Après, il y a le tatoueur là sur le week-end qui peuvent se permettre, ils vont essayer, en tout cas certains, puisqu'on fait un petit concours, de faire des grosses pièces.
0: Ouais.
5: Alors, il va commencer son client le samedi matin, puis le finir le dimanche soir, quoi.
0: D'accord.
5: Okay. Bon, ça va piquer un peu, hein, c'est le but, hein, après. Hein.
0: Ah, ouais,
5: sinon,
0: ouais.
5: On ferait du coloriage.
0: Ouais, c'est ça, non, parce que moi, j'ai des amis qui sont tatoueurs, ils ont des grosses pièces, mais je sais qu'il y a plusieurs étapes, quoi.
5: Oui, tu vois, traditionnel, ouais, je veux dire, à la boutique, au shop et tout, ouais. Voilà, on met un peu plus de temps. Ouais. Là, sur place,
0: c'est challenge, quoi.
5: Voilà, c'est ça, c'est challenge.
0: Ah, ouais.
5: C'est vraiment sympa à voir. En fait, même pour ceux qui ne sont pas aficionados du tatouage, ils peuvent passer voir comment ça se passe, puis rencontrer les gens. Puis c'est sympa de voir des belles pièces comme ça dessinées sur les gens,
0: ouais.
5: Quoi.
0: Ouais, c'est des œuvres d'art, hein, maintenant, de plus en plus. Hein.
4: Bah, clairement, oui.
0: On n'est plus dans le tatouage des années 70 à l'encre avec ouais. les.
4: Oui, le tatouage, c'est quelque chose qui est de moins en moins stigmatisé, et donc les gens se l'approprient de plus en plus. Et...
5: Voilà, puis la technique évolue grâce à ça.
0: Ouais. Aussi, ouais.
5: Parce que si les gens en voulaient pas, on serait resté sur l'ancienne aiguille avec le bouchon en liège.
0: C'est ça. Enfin, on en parlera après. Il est 8h11, donc on va mettre un petit peu de musique. Et en fait, on sait pertinemment qu'entre 8h et 8h25, on a les enfants qui sont dans la voiture. Donc voilà, ils partent à l'école, les parents les emmènent. Donc j'ai rencontré une jeune fille qui est partie du CM2 vers la 6e. Et je lui ai demandé en 2 minutes de nous dire un petit peu son ressenti. Donc, on va passer le petit sujet, et puis elle nous a proposé un morceau de musique, donc voilà, on espère qu'elle nous écoute. On envoie ça tout de suite et on se retrouve juste après.
3: De l'école, en 6e, vous êtes les plus petits, comment ça se passe avec les autres?
6: Bah, des fois, il y a En fait, surtout les filles qui sont gentilles. Les filles 3e, 4e, 5e, elles sont gentilles. Les garçons, ils veulent faire les grands, ils veulent faire ceux qui ont des biscottos, donc ils nous écoutent pas. Il y en a des fois, ils parlent mal de nous.
3: Ah ouais? Et toi, comment tu fais quoi quand tu entends ça?
6: Bah, je leur dis, je m'en fiche.
3: Ok, bon, d'accord.
6: La différence, c'est que tu changes de salle, t'as des profs différents. Par exemple, moi, je peux pas dire les noms parce que ça se fait pas, mais à des profs de maths, français, anglais, il y a des profs différents. Il n'y a pas un prof qui fait plusieurs matières à part géographie et EMC. Et histoire, mais en fait, histoire, géographie, EMC, c'est le même prof. Sinon, le reste, pour anglais, maths, français, physique, chimie, SVT et tout, bah, c'est d'autres profs. Et aussi, il y a des nouvelles matières.
3: Qu'est-ce que ça fait, justement, de plus avoir une seule maîtresse, de dire, maîtresse, je peux aller aux toilettes? Est-ce qu'on dit encore maîtresse, je peux aller aux toilettes?
6: Non, on dit madame, parce qu'à la dernière fois, il y en a mis à moi, il a dit maîtresse, et la dame, elle lui a dit non, vous m'appelez madame.
3: Ah ouais? Ah, c'est chaud, hein?
6: Non, c'est pas grave, elle nous a dit.
3: Ah bon, d'accord. Et du coup, de changer de prof, c'est quoi? Toutes les heures, toutes les 2 heures, toutes les 3 heures?
6: Bah, ça dépend. Moi, pour l'instant, j'ai que, ça sera jusqu'à la fin de l'année, un prof par heure, tous les jours.
3: Un prof par heure?
6: J'ai pas 2 heures.
3: Ok.
6: À part le sport.
3: Alors, flûte ou pas flûte?
6: On sait pas parce qu'en fait dans la liste des fournitures scolaires ils nous ont dit de prendre une flûte, sauf qu'elle nous a dit qu'on n'avait pas forcément en avoir besoin.
3: T'as prévu de nous faire écouter un petit morceau de musique, c'est quoi?
6: Maladie de Mauvais Joe.
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0: Voilà, allez, on continue. C'était le morceau Maladie de Mauvais Joe. Voilà, vous l'aurez compris, un morceau qui fait bouger. On est toujours avec Titouan et David. On parle tatouage ce matin, si vous nous prenez là tout de suite. On parle tatouage parce que on a la convention samedi et dimanche. Voilà, qui va bien se passer. Ça va se dérouler à la halle des expositions. Donc, moi j'avais aussi quelques questions un peu plus technique. Comment David t'es devenu tatoueur? Qu'est-ce qui t'a donné l'envie d'aller tatouer? Tu dessinais avant?
1: Oui, j'étais dans un métier artistique avant. J'étais dans la joaillerie, haute joaillerie,
0: ah oui,
1: à Paris.
0: Okay.
1: Et puis j'étais fanat de tatouage. Et puis un jour, j'ai changé. Je suis devenu tatoueur et je suis toujours fanat de joaillerie, quoi.
0: Ouais.
1: Voilà. Et c'est bien de lier l'utile à l'agréable.
0: Voilà, c'est
1: le souhaite à tout le monde.
0: Alors, tout à l'heure, on parlait aussi de style de tatouage, d'arc. Puis on le voit, on a des gens qui ont des tatouages avec plein de couleurs, des gens qui ont juste des traits fins. Toi, ton style de tatouage qui te passionne le plus, c'est quoi?
1: Moi, en fait, ce que je trouve, alors moi personnellement, en tant que client, je dirais, quelque part, moi j'aime bien le traditionnel japonais.
0: Ouais.
1: Alors quand je dis traditionnel, c'est pas que c'est fait à l'ancienne, hein.
0: Ouais.
1: Mais c'est le style, quoi, traditionnel japonais. Mais j'aime bien tout ce qui est bien fait, en fait. Voilà, c'est tout. Hein. C'est vrai que j'aimerais bien avoir un beau visage de mon frère dans le dos, ouais. Mais ça, tu peux pas t'adresser à n'importe qui. Quoi.
0: Ouais.
1: Et voilà, mais il y a plein de choses très jolies.
0: Faut
1: même l'old school, tout est bien. Moi, c'est pas, je sais pas tout faire.
0: Ouais.
1: Hein, j'ai pas de spécialité vraiment, mais j'aime tatouer le traditionnel japonais, quoi.
0: Le tatouage le plus insolite que t'as eu à faire, la pièce, si on peut le dire. Hein,
1: tu m'as parlé des enfants qui allaient à l'école.
0: Ouais, ouais.
1: On va rester. Il y en a pas mal, hein. Franchement, ouais. Hein, c'est difficile. Hein. Après, il y a le tatouage sur le sexe,
0: ouais.
1: ça arrive
0: sur
1: aussi.
0: Parties, des fois, c'est...
1: Ouais, ouais. Ouais. C'est, les garçons, les filles aussi. Et puis les piercings aussi. Parce qu'il ne faut pas oublier que nous, on a une perceuse avec nous tout ce week-end.
0: D'accord.
1: Qui vient du sud de la France. Hein.
2: De Lyon.
1: Et, d'accord. Ouais. Et dans le coup, voilà, il y a tous ceux qui se font percer aussi, qui sont impressionnants. Mais celui que j'ai fait le plus insolite, je dirais, c'est sous une aisselle.
0: Ouais, ok.
1: Ouais, c'est marrant, ça.
0: Sous une aisselle, ouais.
1: Ouais, ça sert à rien.
0: Ouais, mais justement...
1: Ça aisselle à rien.
0: Ouais, ça sert à rien, ça sert à rien. Mais justement, est-ce que... Comment les gens arrivent et te disent, est-ce qu'ils t'expliquent pourquoi ils veulent le tatouage sous l'aisselle?
1: Non, souvent c'est un délire entre tatoueurs, c'est ceux qui sont bien tatoués,

0: Mais on ne va pas conseiller sur le style, sur le visuel, en fait. Hein. On va conseiller sur les endroits à éviter, ouais. Les choses comme ça. Parce que si on me demande un dauphin, ça ne me dérange pas, au contraire.
1: Ouais, ok.
0: On va revenir à l'ancienne. De toute façon, tout revient à l'ancienne.
1: Ouais, c'est ça. Ouais. Mm. Le tatouage qui traverse le temps, c'est quoi? C'est le dauphin?
0: Bah ouais, ça peut être sympa, ça. Je pense qu'il traverse plein de choses, quoi, en fait, le dauphin.
1: Ouais. Et tu dis, on conseille, on fait beaucoup. Y a un processus, les gens arrivent, ils poussent la porte du magasin, ils disent ouais, je veux un tatouage, on fait ça. Ou il y a quand même besoin, ils reviennent, ils rediscutent, comment ça.
0: Ouais, il y a ce genre de personnes hein, qui sont décidées. Qui savent ce qu'ils veulent, hein. Mais il faut que ça nous plaise aussi à nous, quoi. Parce que tu peux savoir ce que tu veux et puis effectivement te tromper, hein, et le regretter plus tard. Alors dans le coup, on est là, comme tu dis, pour conseiller tous ces gens-là, quand même. Ouais. Mais effectivement, il y a ceux qui vont revenir une fois, ils vont voir le style, ils vont voir la personne, hein, l'endroit aussi, hein. C'est un lieu quand même aseptisé.
1: Ouais.
0: Dans le coup, si tu vas dans une cave frapper, ça va pas être la même chose. Quoi.
1: Ouais. Justement, c'est vrai que on parlait tout à l'heure à l'ancienne, le bouchon, l'encre, tout ça et tout. Aujourd'hui, c'est très sécure quand même.
0: Ouais.
1: Enfin, oh, c'est contrôlé. C'est,
0: oui, voilà, tout est stérilisé. Hein. Ouais. En fait, c'est que du jetable.
1: Hein. Ouais.
0: On vient pas comme à l'ancienne. Bon, ça existe encore un peu. Hein. Puis je dis que c'était bien parce qu'il a fallu commencer. Mais on vient de moins en moins fabriquer ces aiguilles, les stériliser dans une machine et tout. Là, on les achète, c'est du jetable stérilisé. Voilà, on est sûrement plus hygiène que certains laboratoires ou enfin je sais pas ce que je veux dire vraiment, c'est pas le laboratoire, mais il y a plein d'autres choses où on peut être beaucoup moins bien reçu au niveau des microbes, quoi.
1: Ouais. Le comment ton salon de tatouage il se situe où à Évreux?
0: Il est en face, les rues Isambard, 4 rues Isambard, 100% tatouage, en face du Seven pour ceux qui connaissent, à côté du cinéma. Voilà, ça fait bientôt 15 ans que je suis là.
1: Ouais.
0: Et puis voilà, on a voulu décider de en famille avec mes deux enfants de faire une petite convention. Tu vois, au début c'était un petit challenge. Et puis bon, je veux pas dire que ça a marché, hein, on va voir.
1: Ouais. Alors Titouan est dans la com. On voit aussi parce que bon, nous on suit les réseaux, on suit ce qui se passe sur Évreux. Donc c'est vrai que là pour le salon, pour la convention, on a vu plein de petites vidéos, des photos, des petits flyers et tout. Donc c'est toi qui pousse un peu dans la com.
2: C'est moi qui est en charge de la communication au salon déjà de mon père, donc 4 rue Isambard. Et pour cette fameuse convention de tatouage.
1: Ouais.
2: Bah, c'est important de faire de la communication, que ce soit... Il faut varier, surtout, beaucoup. Alors, pour le salon, c'est très digital. Hein. On privilégie les réseaux sociaux, tout ça, faire des vidéos, comment mettre en alerte un peu les gens. Et pour la convention de tatouage, là, on a misé sur un truc assez... Une communication assez mixte. Qu'est-ce qu'on a fait? On a fait des visuels pour les bus transurbains, des visuels dans la rue, des affiches, et aussi beaucoup de vidéos sur les réseaux sociaux.
1: Ouais, il y a beaucoup de trucs qui ont tourné quand même. Moi, j'ai vu aussi, et j'ai été recherché, sachant que vous veniez là, j'ai été voir un petit peu. J'ai bien aimé les vidéos où il y a tous les personnages, enfin, où tu arrives au milieu, David, en chemise blanche, là. C'est assez intéressant. On a parlé concert, faut qu'on s'écoute un peu de musique, c'est de la radio aussi. Je suis allé chercher, on a parlé tout à l'heure, je cherche en même temps où est ce Swift. Où est mon morceau? Toc, toc, toc, toc, toc, toc, toc, toc, toc. Ah, c'est ça, quand tu ranges trop, tu ne trouves plus les morceaux. Donc, il était juste devant moi tout à l'heure. Voilà, non, c'est pas celui-là. Voilà, il est là. Hop, on s'envoie un petit Swift. Le morceau, c'est Comme Freud.
2: Allez, c'est parti.
1: C'est parti, on va faire découvrir. Si vous ne connaissez pas, c'est samedi et dimanche, c'est la convention de tatouage, c'est à Évreux, c'est à la halle des expositions.

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4: Et voilà, passez un bon moment dans la matinale. Si vous nous prenez actuellement, vous roulez à vive allure, j'imagine, très vite sur la 154. Et ben, n'ayez pas peur, c'est nous, c'est Principe Actif, c'est la radio HDR. Bonjour à tous ceux qui viennent de nous recevoir. Alors, vous avez le 02 32 62 57 32. Vous nous laissez un message sur le répondeur, un coup de gueule, un message d'amour, quelque chose qui vous tient à cœur, un événement que vous avez envie de partager. Et on le diffuse le matin, lundi, mardi, mercredi, jeudi, vendredi. Et puis, on fait la promo et on vous reçoit si vous avez envie de venir dans les studios. Voilà, on a Titouan et David qui sont toujours avec nous pour la convention de tatouage. On vient de s'écouter SwiftGad avec un morceau qui a un bon flow, qui s'appelle Comme Freud. Et donc, on disait, SwiftGad, il sera là samedi à 21h.
5: C'est ça.
4: Donc, voilà, Il est attendu. Qu'est-ce qu'on n'a pas dit et qui serait intéressant sur cette convention?
5: Je pense qu'on peut reprendre un point sur les tatoueurs,
4: notamment.
5: Les tatoueurs déjà. Ils ont un style divers, on l'a un peu dit tout à l'heure, mais peu importe le style et peu importe le tatoueur présent à cette convention, c'est un tatoueur ou une tatoueuse de qualité qui a été.
6: Ils sont connus dans leur secteur, en fait, dans leur petite région, dans leur grande région. Et nous, on a fait un casting. Moi, j'avais un petit carnet d'adresses. Et puis, au fur et à mesure, il s'est agrandi. Et vraiment, on a essayé de respecter au maximum, en tout cas, ce que nous, on aime, techniquement. Et voilà, parce que les goûts et les couleurs, bon, ça, c'est différent.
4: C'est personnel.
6: Mais c'est techniquement. Et donc, tous ces gens-là seront présents, sont de qualité, quoi.
4: Alors, comment ça s'installe dans le hall des expositions? Tiens, est-ce qu'on peut essayer de fermer les yeux, d'imaginer un petit peu quand on rentre, comment ça se passe? Il y a plusieurs espaces.
5: On prend ses billets à l'entrée, qui sera à l'entrée de tout à gauche, du bâtiment de la halle des expositions. On rentre d'ici, on donne les bracelets. Enfin, voilà.
6: On achète son bracelet.
5: On le met. On entre et là, il y a une petite surprise à l'entrée, visuelle surtout. Et ensuite, les gens pourront continuer sur la droite et d'ici, ils auront un long couloir où tout droit, ils pourront aller dans la salle qui est dédiée aux tatoueurs. Ou sur la droite, au bar merchandising.
4: C'est compartimenté avec cette petite surprise à l'entrée. Tu dis on achète son billet, d'ailleurs on n'a pas parlé de prix.
6: La journée c'est 8 euros, le week-end 12 euros sur place. Et s'il est encore temps, on a une billetterie sur le site Evreux Tattoo Art Show où il y a un petit prix préférentiel qui mène le billet ou passe week-end à 10 euros.
4: D'accord, bon, ça va, allez découvrir, c'est sympa. Il y a plusieurs manifestations dans le week-end, en même temps les fêtes normandes. Vous allez faire un petit tour aux fêtes normandes et puis un petit passage à la convention de tatouage. Les garçons, j'ai été intéressé sur l'affiche aussi, sur un personnage. Alors on va pas dire son nom tout de suite. Je vais envoyer. J'ai préparé une minute de ces clashs. J'attendais qu'il soit 8h30 pour être sûr qu'on ait le moins d'enfants possible dans les voitures, parce que bon, il y a quelques mots qui peuvent vous arracher les oreilles, auditeurs, auditrices, mais rien de méchant. Allez, on l'envoie tout de suite.
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4: Ah, il est fort.
6: Ouais.
5: Très fort.
6: Et il me fait sourire. Ouais.
4: Alors, il va être...
5: On peut dire ce qu'on veut sur cette personne au niveau de, comment, des paroles qu'on peut entendre, et surtout pour les plus jeunes, mais il a quand même cette art oratoire.
4: Ah oui, il a une plume. Alors on peut dire son nom. Hein, c'est, alors j'espère que j'ai pas. Je vais te laisser le dire parce que j'ai un
6: peu. Wojtek. Tout simplement.
4: Wojtek, qui est connu sur la place des orateurs rap contender et des clashs, des plus grands clashs hip-hop, quoi, même.
5: Carrément.
6: Ouais. En tout cas, ça sera notre MC tout le week-end.
4: D'accord.
6: Maître des cérémonies, speaker, et il va mettre l'ambiance, quoi.
4: Comment vous avez été le chercher, celui-là, hein?
6: C'est un pote tatoueur qui me l'a conseillé, qui l'a rencontré plusieurs fois, et puis ils sont devenus potes, quoi.
4: Ouais.
6: Mais c'est quelqu'un de très bien. Bon, tout le monde, hein, tous les gens sont bien.
4: Oui, tout voilà.
6: Mais
4: tous les gens qui vont venir sont bien.
6: En tout cas, je l'ai vu pas mal de fois au téléphone avant de le rencontrer. C'est quelqu'un de très bien.
4: Bon, ok. Bon, en tout cas, ça peut être intéressant d'aller le découvrir. Il va avoir des rimes percutantes sur.
6: Ouais. Il s'est calmé, pareil.
4: Ouais. Ouais, mais bon. Un lion, même sans dents, reste toujours un lion. C'est toujours ça. Un morceau de musique. Allez, Monument.
6: Allez,
4: on se fait tout ça. C'est parti.

0: Voilà, je m'élève. Monument, qui sera là aussi. Alors lui, sera là quand? Samedi, dimanche?
1: Dimanche.
2: Ouais, dimanche. Dimanche. Ouais.
0: Dimanche. Donc pareil, allez à découvrir. Si vous, si vous aimez ou si vous découvrez, allez voir, parce qu'il y a une plume aussi là-dedans.
1: Ouais, carrément. À ne pas manquer, moi je dirais.
0: À ne pas manquer, à venir découvrir. Alors on a le tatouage, on a les fêtes normandes. Et puis je sais pas si vous êtes sensible aussi à l'alimentation durable, à tout ce qui nous accompagne dans le manger mieux, manger bien, aller contre les pesticides, le traitement à outrance. Je vais repasser parce qu'on a une militante. Alors je vous envoie le message et puis on verra après. On pourra.
3: Dans un mois, tous les paysans, ils vont faire quoi? Ils vont aller balancer des produits chimiques sur le sol qui est à nu. Tout ça pour désherber, etc. Mais du coup, c'est toute la nature qui va encore en prendre un coup dans la tronche. Je m'appelle Aurélie.
4: Ouais.
3: Je suis maraîchère bio. Donc ça veut dire que je fais des légumes près de Saint-André-de-l'Eure. Et je fais partie de la Confédération Paysanne. On s'est associé avec les soulèvements de la terre, avec Cancer Colère, avec le CSVPO. Et on s'est dit, on va dénoncer les grosses usines comme BASF, Syngenta, etc., qui, au nom du colonialisme agricole, forcent les agriculteurs à utiliser des pesticides, en gros des désherbants, des insecticides, des fongicides. Et ils forcent les agriculteurs à utiliser ces produits-là en leur disant « vous allez nourrir le monde ». Il y a des cas de malformations sur les bébés, des cas de cancer pédiatrique. Si on veut tous se révolter contre ce système, eh bien, il n'y a qu'une seule solution, c'est de faire bloc, de faire masse et de se faire voir. Vous venez le 3 octobre à Gaillon et on fait la fête et on va bloquer l'usine Syngenta qui est à Saint-Pierre-la-Garenne. Voilà. Mais effectivement, t'as beaucoup de gens qui travaillent là-bas, puisqu'on est dans le coin, mais ils achètent le silence. Ils achètent aussi les élus. Ils achètent tout le monde en finançant des piscines, en finançant des écoles. Mais ça s'appelle la mafia. Ça s'appelle l'agrocapitalisme. Et donc ça, il faut se révolter contre cette façon de faire.

0: Voilà la fièvre du vendredi matin. Bah oui, Lily, elle est engagée. Et si vous êtes du côté de Gaillon ou si vous avez envie de faire le déplacement, d'aller voir aussi ce qui se passe là-bas, c'est le 3 octobre. Allez soutenir le mouvement aussi. Les garçons, qu'est-ce qu'on n'aurait pas dit ? Je suis en train de reprendre la fiche que j'ai devant moi. On a parlé des concerts, on a parlé des tatoueurs.
1: Ouais, on a un petit peu d'animation.
0: Ouais, c'est ça, je vois Food Truck, donc on peut se restaurer là-bas sur place aussi.
1: Il ne faut pas les oublier, ils seront là-bas. Trois styles pareils, différents de nourriture. Qui vont vous servir durant tout le week-end.
2: Qui vont pouvoir régaler les visiteurs.
0: Ouais, ouais. Du coup, c'est pas mal, comme ça, tu sais que tu peux aller là-bas, tu peux manger.
2: Il y aura un petit coin sucré avec des crêpes de vendu aussi. Et puis, bien sûr, de quoi boire.
1: Ah oui, ne pas oublier les sodas.
0: C'est important de se désaltérer, quand même.
1: On a aussi une petite surprise, on a un manège. On n'en dira pas plus. D'accord. Il y a un manège sur place. Manège.
0: D'accord. Voilà. Je vois aussi Performance Graffiti, donc sur place.
1: C'est ça, notre ami Vapeur.
0: C'est ce qui va. Qui va
1: nous faire un petit graphe dédié à la convention.
0: D'accord.
1: Et vous allez pouvoir observer ses performances parce que c'est quelqu'un d'extraordinaire.
2: C'est très impressionnant à regarder.
0: Ouais.
1: Il est capable de nous faire. Une petite voiture. En fait, je voulais juste souligner qu'on est les Halles des Expositions. C'était la deuxième plus grosse succursale André Citroën de France avant la Deuxième Guerre mondiale.
0: D'accord.
1: C'est-à-dire, cet endroit, c'est un garage.
0: Ok.
1: Voilà, de 3500 mètres carrés.
0: C'est un grand garage.
1: Ouais, énorme.
0: C'est clair, ouais.
1: Et dans le coup, si vous avez pu le constater à Évreux, notre affiche comporte une traction, la voiture.
0: Ouais.
1: Et c'était pour... dédier quelque chose à cet endroit quoi.
2: Et en relief en fait à cet ancien garage, on a aménagé un coin exprès dans cette convention avec une dizaine de voitures de collection.
0: D'accord, ok.
1: Pas de collection, mais des voitures qui impressionnent au niveau du visuel. Oh. Et sympa. Et quelques Citroën, quoi.
0: Bah c'est dans le thème des fêtes normandes, puisque les fêtes normandes sont sur l'automobile. Donc,
1: c'est ça.
0: Voilà, c'est, ouais. C'est
1: on n'a pas déjoué à la règle.
0: C'est parfait. Monsieur Titouan de la communication, peut-être le dernier mot pour toi, le petit challenge, le petit speech. Voilà, résumer tout en 30 secondes, en une petite minute.
2: Faut venir à cette convention de tatouage. On espère que un bon nombre de personnes vont venir. Et puis aussi, il faut vraiment appuyer sur le fait que c'est un événement familial qui est ouvert à tout le monde. On n'est pas obligé d'être tatoué pour venir voir cette convention. On a voulu quand même faire un esprit festival, quoi. Il n'y a pas que du tatouage. Et en plus de ça, c'est l'occasion de découvrir le tatouage si on ne connaît pas le tatouage, quoi. Savoir que c'est un métier à part entière comme les autres, et voire plus qu'un métier, c'est de l'art. Et en fait, ça mérite d'être découvert. Et ça mérite que des vrais artistes comme présents à cette convention soient aussi
1: mis en avant.
0: Mis en lumière, exactement. C'est ça. On rappelle, même si on l'a dit, mais on rappelle la date, l'heure, les rendez-vous importants.
2: Ouais, alors c'est de 10h à 1h le samedi et de 10h à 18h le dimanche. Il y a une exclusivité de 30 minutes en avance pour les personnes qui ont pris leur...
1: sur le site.
2: Exactement. Donc de 30 minutes, donc 9h30 au lieu de 10h.
1: À la halle des expositions à Évreux. Mmh. Voilà.
2: Parking
1: sans problème.
2: Voilà.
1: Sur le devant des halles des expositions. Beaucoup de place.
2: Pour ceux qui ne connaissent pas la halle des expositions, on ne peut pas la louper. C'est à côté du Grand Hôtel Best Western et aussi
1: De la grande surface Carrefour.
0: Et puis les gens ils mettent GPS hein.
2: Ouais.
0: Maintenant tu mets sur le GPS là des expositions. Je suis sûr même ça se trouve tu mets convention de tatouage, ils vont trouver directement le point GPS.
2: Ouais.
0: Les gars merci à vous, on envoie un morceau de musique, on se retrouve après. Il sera l'heure pour nous de se dire au revoir. Il est 8h47. Passé de quelques minutes si vous nous prenez, bah voilà, vous êtes dans Principe Actif sur Principe Actif et HDR, la matinale du matin qui va bien. On s'envoie un petit morceau de musique et on revient.

0: Voilà, c'était Instinct Animal avec le morceau c'était Follies avec le morceau Instinct Animal, pardon. Ah oui, c'est mes vieux rêves. Je remercie encore une fois mes stagiaires de seconde qui m'ont fait découvrir ce morceau. Aujourd'hui, on est le vendredi 2 octobre et messieurs, la journée internationale de la non-violence. Alors, j'ai préparé un petit texte parce que c'est vrai qu'on a pas mal de violence quand même dans ce nouveau monde-là. Alors, chaque année, le 2 octobre, le monde célèbre la journée internationale de la non-violence. Cette date n'a pas été choisie par hasard puisqu'elle correspond à l'anniversaire de naissance du Mahatma Gandhi, figure emblématique de la lutte non-violente pour les droits et de la liberté. Mais au fond, pourquoi consacrer une journée entière à la non-violence? Eh bien, tout simplement parce que la violence est présente sous de nombreuses formes dans tout notre quotidien. Elle peut être physique, mais verbale, à travers les insultes et les menaces. Elle peut être psychologique, avec le harcèlement ou l'humiliation, et même numérique, avec les comportements agressifs sur les réseaux sociaux, qui n'en manquent pas, et même au volant de ta voiture. Cette journée a pour objectif de sensibiliser le public à l'importance du dialogue, de la tolérance, du respect des autres. Elle rappelle qu'il est possible de résoudre des conflits autrement que par la force. Être non-violent ne signifie pas être passif face à l'injustice. Au contraire, cela consiste à agir avec calme, intelligence et détermination pour faire évoluer les situations. À l'école, au travail, dans la rue et sur Internet, chacun peut contribuer à construire un climat plus serein. Un mot bienveillant, une écoute attentive ou une médiation peuvent parfois désamorcer des tensions et éviter qu'un conflit ne dégénère. La Journée internationale de la non-violence nous invite donc à réfléchir à nos comportements et à nos relations avec les autres. Et elle nous rappelle que le respect, l'écoute et l'empathie sont des valeurs essentielles pour vivre ensemble et bâtir une société plus juste, plus paisible et plus solidaire. Comme le disait Gandhi, la non-violence est la plus grande force que l'humanité ait à sa disposition. Voilà, je voulais vous faire cette petite lecture parce que c'est important de se dire que à un moment donné on peut être maître dans la non-violence et puis essayer de régler les conflits autrement parce que on voit beaucoup de guerres, d'incivilité, on voit beaucoup de gens qui ne tolèrent pas les autres. Voilà, c'était un petit message comme ça. Il est 8h53, les garçons, on va se dire au revoir pour le coup. Est-ce qu'on a vraiment fait le tour de tout? Vous avez envie d'un dernier truc?
1: Ouais,
0: vas-y.
1: J'ai oublié qu'on a une tatoueuse qui tatoue avec une association qui s'appelle Sœurs d'encre. Et Sœurs d'encre, c'est pour tatouer sur les femmes qui ont, et les hommes, qui ont eu une maladie avec des cicatrices. Voilà.
0: Ah ouais, ok. Ouais.
1: Et
0: un tatouage un peu réparateur, quoi.
1: Voilà, et une petite maman qui est avec son enfant.
2: Un sourire pour Léo.
1: Un sourire D'accord. pour Léo. Qui sera là pour maquiller les enfants et puis
2: qu'on
1: puisse récolter des dons pour son association dont elle fait partie, qui concerne Léo, son petit garçon.
0: Ok. Eh bien, écoutez, merci en tout cas. J'espère que ça a été pour vous sympathique de venir parler de votre événement. En tout cas, moi, je vous remercie beaucoup d'avoir pris du temps pour venir expliquer aux auditeurs et puis aux habitants d'Évreux, de Rouen. On invite tout le monde à Évreux, n'hésitez pas à venir. C'est ce week-end. Merci à vous. On se dit au revoir.
1: Merci à toi.
0: Eh bien, de rien.
1: Merci à Principe Actif.
0: Un grand plaisir.
1: Et à Évreux.
2: À la prochaine.
0: Exactement.
1: C'était cool.
0: On va écouter un morceau, c'est Hyacinthe, c'est un breton. On m'a envoyé ça hier soir, un gars qui m'a dit « Tiens, je t'envoie, j'ai un pote qui fait de la musique. » Ouais, j'ai trouvé ça pas mal, j'ai dit « Allez, on va faire découvrir ça. » C'est ça aussi la radio, et c'est le libre ton et choix qu'on a dans une radio associative de passer ce qu'on a envie et ce qui nous plaît finalement. Allez, à la semaine prochaine, prenez soin de vous.
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0: Un nouveau journal avec vous, Martin Gazé, à la une. 400 lycées fermés en France aujourd'hui, mais la colère étudiante ne retombe pas.
2: Une colère qui s'étend des lycées aux universités. Malgré les fermetures d'établissements, la jeunesse française poursuit sa mobilisation. Nous serons dans un instant en direct du lycée de Sevran, au nord-est de Paris, où se trouve notre reporter Baptiste Coulon. Alors qu'aujourd'hui, les organisations syndicales d'élèves et de parents d'élèves doivent être reçues par le gouvernement. Face aux attaques, Mediapart contre-attaque à renfort de capture d'écran et de documents certifiés par Meta et par huissier de justice. Le journal d'investigation en ligne révèle authentifier les messages antisémites attribués à Jordan Bardella. Le patron du Rassemblement National qui, lui, continue de nier, le RN fait toujours bloc derrière lui. Témoignage rare à suivre ensuite, celui d'Ivan Tchoutrine, opposant russe en exil en Lituanie et qui craint pour sa vie, vous l'entendrez. Complot aussi sur les Jeunes des Collines, ce groupe de colons israéliens violents qui sévit de longue date en Cisjordanie occupée. Et puis enfin, le retour du roi au Stade de France, Zinedine Zidane de retour dans son jardin, le nouveau sélectionneur des Bleus qui retrouvera l'Italie 20 ans après ça.
3: Pas ça, Zinedine. Oh non, pas aujourd'hui, pas maintenant, pas après tout ce que tu as fait.
0: Voilà, pas ça, Zinedine, l'icône du foot français qui espère effacer le douloureux souvenir du coup de tête face à la Squadra Azzurra. Ce sera ce soir en Ligue des Nations. Malgré les fermetures, malgré les interpellations, malgré les arrêtés, la mobilisation lycéenne et étudiante se poursuit encore ce vendredi en France.
2: Avec les mêmes revendications, Paul, et les mêmes protestations contre les manques de moyens et le délabrement d'établissements devenus insalubres. Alors que le mouvement s'est embrasé ces derniers jours, provoquant d'importants dégâts et des violences. Plus de 300 policiers et gendarmes ont été blessés depuis le début du mouvement. Et 3 enquêtes ont été ouvertes par l'IGPN, la police des polices, après de graves blessures d'adolescents. Au moins 400 établissements resteront fermés. Aujourd'hui, tous les préfets ont pris hier soir des arrêtés d'interdiction de manifester aux abords des lycées fermés et concernés. Aujourd'hui, le gouvernement doit recevoir les syndicats étudiants et lycéens, alors que le mouvement se poursuit tant bien que mal. Bonjour Baptiste Coulon.
4: Bonjour à tous.
2: Vous suivez la mobilisation pour RFI. Vous vous trouvez ce matin devant un lycée de Sevran, c'est en Seine-Saint-Denis, un établissement certes fermé aujourd'hui par les autorités, mais une fermeture qui n'empêche pas les élèves et les parents d'élèves de se rassembler.
4: Oui, ils sont bien présents ce matin devant les grilles du lycée avec élèves, parents d'élèves, enseignants également mobilisés. Une colère qui s'articule ici autour du manque d'infirmières non remplacées depuis 4 mois et un profond sentiment de relégation exprimé par les lycéens, notamment par rapport aux établissements mieux dotés du centre de Paris. Peu nombreux sont donc ceux qui voient d'un bon œil la rencontre prévue aujourd'hui entre d'un côté le ministre de l'Éducation nationale, de l'autre les syndicats lycéens et de parents d'élèves. Suzanne est l'une d'entre elles. Elle attend du ministre des propositions, oui, mais sur les sujets de fond.
5: On s'attarde sur des choses qui sont inutiles. On s'attarde sur le fait du vestimentaire, sur les téléphones portables qui doit être interdit. Non, je pense que ça, c'est en deuxième plan. On attend vraiment des engagements du ministère, mais pas qu'on s'occupe des choses qui sont inutiles, en fait.
2: On entend les parents d'élèves, les syndicats qui attendent des réponses, des vraies, et la question désormais qui se pose, Baptiste, est-ce que le mouvement peut se poursuivre dans la durée ?
4: Oui, aussi longtemps qu'il le faudra et tant que les autorités enverront des policiers plutôt que des enseignants, me disait tout à l'heure un élève. Suzanne, que l'on vient d'entendre, est du même avis. Elle qui fait beaucoup de sacrifices personnels pour être présente tous les matins depuis une semaine. Mais des sacrifices nécessaires car c'est de l'avenir de nos enfants dont il est question, conclut-elle.
2: Merci beaucoup Baptiste Coulon, en direct de Sevran sur RFI. Au total, près d'un quart des lycées français ont été concernés par des actions de blocage en France. Et le gouvernement a hier parlé de violences urbaines dans le pays et accuse directement la France insoumise d'être à la manœuvre. Accusation répétée ce matin par le ministre de l'Éducation, Édouard Geffray, sur BFM TV. Manuel Bompard, le coordinateur de LFI, a lui appelé le gouvernement à ne pas sombrer dans le complotisme. Toutes nos informations sur le mouvement de blocage des lycées sont à retrouver sur notre fil en direct, alimenté en temps réel par nos confrères de la rédaction numérique de RFI. C'est évidemment à retrouver sur RFI.fr.
0: Mediapart tient son cap et accable Jordan Bardella.
2: Le journal en ligne qu'il avait annoncé, qu'il a donc fait après un véritable déferlement d'attaques de l'extrême droite cette semaine. Le média a donc tout déballé. Des mails, des captures d'écran, avec authentification de Meta et d'huissier de justice à la clé. Des éléments qui permettent de confirmer que le patron du Rassemblement National a bien tenu des propos antisémites en 2013 sur son compte Messenger. Jordan Bardella continue de contester ce qu'il a qualifié de pseudo-preuve de Mediapart. Il a de nouveau porté plainte, cette fois-ci pour faux et usage de faux. Le Rassemblement National, formation qu'il préside toujours, fait pour l'instant bloc derrière lui, à l'image de Sébastien Chenu, le vice-président du parti.
6: Le chaînon manquant, c'est qu'il n'y a pas de lien entre ces propos et un compte tenu par Jordan Bardella. Nous, nous, ce que nous pensons, c'est qu'évidemment, Mediapart, qui a déjà publié des faux documents, rappelez-vous, dans l'affaire Sarkozy, il y avait la publication d'un certain nombre de faux dans l'affaire Sarkozy, eh bien, nous considérons que ces faux éléments, ces faux documents continuent à entretenir une espèce de doute que nous contestons et que Jordan Bardella contestera évidemment devant la justice. Et puis, Mediapart a visiblement des sources inavouables, des sources inqualifiables, des sources qu'il n'ose pas révéler parce qu'elles sont tellement infréquentables, ces sources qui veulent évidemment du mal à Jordan Bardella, que Mediapart en rougirait probablement. Donc tout ça se terminera évidemment devant la justice.
2: Sébastien Chenu sur BFM TV. Rappelons que depuis son lancement en 2008, Mediapart a publié plus de 7000 enquêtes et a été poursuivi plus de 300 fois en justice pour seulement 5 condamnations définitives, aucune pour diffamation ni pour faux et usage de faux. Ce matin, le ministre de la Justice, Gérald Darmanin, estime lui sur RTL que Jordan Bardella ment éhontément, même son de cloche du côté d'Olivier Faure, le patron du Parti Socialiste, qui juge que Jordan Bardella ne peut plus prétendre à Matignon. Le cas Bardella qui bouleverse la campagne présidentielle française. On y revient juste après ce journal dans la revue de presse de Catherine Poté.
0: Dans le reste de l'actualité, Martin Guez, Vladimir Poutine rejette toute idée d'un arrêt mutuel des frappes à longue portée avec l'Ukraine.
2: Le président russe qui s'exprimait hier en marge du forum politique de Valdaï, près de Novgorod, ajoutant aussi que les actifs des entreprises occidentales dont la Russie a pris le contrôle pourront être rendus. Vladimir Poutine qui affirme aussi que la Russie n'a pas l'intention d'attaquer qui que ce soit au moment où de nombreux opposants russes sont menacés jusque dans leur pays d'exil, comme l'ex-champion du monde d'échecs Garry Kasparov qui affirme que les services secrets américains et lituaniens l'ont averti que sa vie était en danger. Son associé, Ivan Tiutrin, cofondateur du Forum de la Russie libre et réfugié en Lituanie, d'y avoir reçu une alerte similaire. La justice américaine vient d'inculper un réseau d'hommes soupçonnés de préparer des assassinats pour le compte du Kremlin. Ivan Tiutrin lui décrit une menace persistante qui pèse sur sa vie depuis plusieurs années.
7: J'ai récemment été averti qu'un projet d'assassinat me visait. Ici, en Lituanie, je dois prendre de toute urgence des mesures de sécurité que je ne peux pas dévoiler. Garry Kasparov a reçu le même avertissement il y a peu. Un assassinat se préparait contre lui. On lui a également donné des consignes de sécurité. Cela fait déjà 2 ans et demi que je suis une cible. Nous savons qu'un assassinat peut se produire à tout moment. C'est une réalité avec laquelle nous vivons. Mais un élément est essentiel est passé sous silence. L'année dernière, un autre groupe de tueurs agissant pour le compte de Moscou avait déjà été arrêté en Lituanie dans le cadre d'une opération internationale. Ce n'est donc pas un cas isolé, c'est un système. Démanteler un groupe ne suffit pas à écarter la menace, plusieurs autres prendront sa place.
2: Des propos recueillis par Anna Stroganova de la rédaction russe de RFI. La Russie, par ailleurs, qui a de nouveau bombardé Kiev cette nuit. Une attaque qui a fait au moins un mort et 2 blessés dans la capitale ukrainienne.
0: RFI, il est 10h08 à Ramallah, en Cisjordanie occupée, où les jeunes des collines sévissent depuis des mois.
2: Et après Kousra, c'est le village palestinien de Jaloud, près de Naplouse, qui est particulièrement visé aujourd'hui. La maison d'une famille a été brûlée par ces colons cette semaine. Des colons qui empêchent tout retour des Palestiniens, et ce malgré l'intervention de l'armée israélienne. Le Premier ministre israélien Benjamin Netanyahou tente de minimiser ces actes de violence et il évoque un petit nombre d'émeutiers. Mais en réalité, Abla Junaidi, ce phénomène de violence des colons dure depuis longtemps et avec l'appui d'institutions israéliennes.
8: Les jeunes des collines sont des colons radicaux de moins de 30 ans qui s'installent illégalement dans des territoires palestiniens pour établir de tout petits avant-postes. Leur objectif, préparer le terrain pour l'implantation d'une future colonie plus grande et tout aussi illégale. Baignant dans l'ultranationalisme extrême et le sionisme messianique et religieux, ils sont un pur produit du système éducatif religieux public israélien. Arié Perliger est professeur à la Massachusetts School of Law. Il suit leur essor depuis plus de 20 ans.
9: À bien des égards, ce à quoi nous assistons ici est le résultat de décennies durant lesquelles ces mouvements ont pris le contrôle d'une grande partie du système éducatif. Et l'idéologie des colons, selon laquelle Israël doit contrôler la Cisjordanie, s'est imposée dans les écoles primaires, les lycées et les yeshivas. Et cela sert essentiellement à endoctriner des générations et des générations d'élèves qui deviennent ainsi, en substance, les futurs soldats du projet des colons.
8: Dopés par la présence de ministres partageant leur idéologie au gouvernement, les jeunes des collines, aux côtés d'autres colons, n'ont cessé de croître. Ils ont pris encore plus d'ampleur depuis le 7 octobre 2023, s'en prenant y compris à leur propre armée, accusée de ne pas faire assez pour avancer le projet d'annexion de la Cisjordanie.
2: Explication signable à Jounaïdi.
0: Le chef de la diplomatie française attendu ce matin en RDC pour une visite de 2 jours.
2: Le deuxième déplacement de Jean-Noël Barrot à Kinshasa, lui qui était déjà venu en janvier 2025 pour une rencontre express.
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2: Mais vous savez, moi je crois pas qu'il y ait de bonnes ou de mauvaises situations. 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Et c'est assez curieux de se dire que les hasards, les rencontres forgent une destinée. 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

0: 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Il est midi ici à Paris, 10h en temps universel.
1: Charlotte de Rouen.
0: Bonjour à toutes et à tous. 400 lycées fermés ce vendredi en France, conséquence du mouvement de colère qui agite les établissements scolaires depuis un peu plus d'une semaine. Les syndicats de lycéens sont reçus ce matin par le ministre de l'Éducation nationale. En Irak, le désarmement des groupes armés pro-iraniens prend plus de temps que prévu. Le Premier ministre a annoncé une nouvelle date butoir, mais elle semble déjà difficile à tenir. Explication à suivre avec Oriane Verdier. Alors que débute Octobre Rose, cette campagne annuelle de sensibilisation au cancer du sein, focus sur la Chine à la fin de cette édition, le pays est à la pointe de la recherche contre le cancer. Close dans un peu plus de 10% des lycées en France ce vendredi. 400 établissements sont fermés, selon le ministre de l'Éducation nationale, Édouard Geffray, qui rencontre ce matin les syndicats de lycéens. Les jeunes demandent plus de moyens pour l'éducation. Le mouvement s'est quelque peu enflammé hier, débordements et dégradations dans plusieurs villes. Le gouvernement a condamné des violences urbaines. Reportage à Marseille. De Zoé Cotin.
2: Au carrefour des réformés, les poubelles barrent la route. Les lycéens ont déplacé leur blocage sur un axe routier pour interrompre le trafic. Titouan rappelle les raisons de la mobilisation.
3: Il y a énormément de lycées où tout tombe en ruine, où le toit tombe tout simplement. Ils n'ont pas de chaises, ils n'ont pas de table. Et ça, c'est partout pareil. Ensuite, il y a eu la coupe budgétaire aussi. Enfin, par exemple, à cette rentrée, dans 50% des lycées publics en France, il manquait un professeur.
2: Face au regain de tension, Adèle s'étonne surtout du dispositif policier mis en œuvre face à des mineurs.
4: En France, mais c'est incroyable! Il y a un élève qui a perdu un œil, il y en a qui se font étrangler, il y en a, il a perdu toutes ses dents parce qu'il s'est pris un tir de lacrymo à bout portant. Même nous, là, tout à l'heure, les keufs, ils étaient un peu violents, franchement, genre on s'est pris des coups, il y en a une, elle s'est pris un coup de matraque dans la gorge et tout, alors qu'en fait, on est juste là pour demander nos droits.
2: Véran, lui, a vu un bus être incendié le matin même.
5: En fait, j'adhère pas à la violence, mais si on n'aurait pas eu autant de violence, il n'y aurait pas autant eu de médiatisation. Et s'il n'y a pas de médiatisation, il n'y a pas le gouvernement, ils vont pas se bouger.
2: Il déplore surtout de ne pas voir plus d'adultes parmi les manifestants quand eux se sont mobilisés pour les retraites. Zoé Cotin, Marseille. RFI.
0: Les étudiants, eux, ont rejoint le mouvement avec une trentaine de campus bloqués. Les organisations appellent à une poursuite des blocages avant une grande manifestation prévue mardi. En Ukraine, une attaque russe fait un mort et deux blessés à Kiev. Un immeuble résidentiel a été touché ainsi qu'une école et le pont sud qui enjambe le Dniepr. Selon le ministère russe de la Défense, ce pont servait à acheminer des troupes ukrainiennes et du matériel militaire dans la région du Donbass. Au Yémen, plus de 80 morts ces dernières 24 heures dans des combats à Taiz entre rebelles houthis et forces pro-gouvernementales. Les rebelles pro-iraniens essaient de s'emparer de cette ville. L'émissaire de l'ONU pour le Yémen s'est dite alarmée par l'intensification des combats. En Irak, désarmer les groupes pro-iraniens, c'était la contrepartie promise par Bagdad à Washington pour le départ définitif des troupes américaines. Si les derniers contingents américains ont bien quitté le territoire, comme prévu mercredi, le Premier ministre irakien a annoncé une nouvelle date butoir pour neutraliser les groupes armés qui échappent encore au contrôle de l'État. Le 30 juin 2027. Mais même ce nouveau délai semble difficile à tenir, Oriane Verdier.
6: L'accord entre Washington et Bagdad avait été passé en 2024. L'objectif était de permettre à l'Irak de se libérer de cette guerre indirecte que se menaient les États-Unis et l'Iran sur son territoire. Un processus d'intégration à l'armée des groupes chiites, dont certains suivent la ligne de Téhéran, avait donc été lancé. Certains ont obtempéré, d'autres ont continué de refuser. L'agression israélo-américaine sur l'Iran en février dernier visait également leur position en Irak, ce qui a remobilisé les forces. Aujourd'hui, les autorités irakiennes affirment que le retrait américain du territoire prive ces groupes armés de prétexte pour conserver leur arsenal, mais à l'inverse, leur départ leur laisse également plus de marge de manœuvre. Mercredi encore, les factions pro-iraniennes ont dit n'être tenues de respecter aucun calendrier ou accord pour remettre leurs armes à l'État. Difficile d'imaginer l'Iran accepter le désarmement de composantes compte de son axe de la résistance dans la région. Les gardiens de la révolution iranien se sont d'ailleurs félicités du départ des États-Unis d'Irak, mais ils ont réitéré leur demande d'un retrait total des États-Unis de la région.
0: Oriane Verdier, alors que les prix des carburants restent toujours très élevés à cause des conflits au Moyen-Orient, les États-Unis ont demandé hier aux Européens de puiser dans leurs réserves stratégiques pour faire baisser les prix, demande qui intervient alors qu'une réunion d'urgence des pays de l'Union Européenne sur le sujet est prévue justement ce vendredi. Le président français Emmanuel Macron appelle ce matin les pays du G7 à agir de manière concertée, sans restriction aux exportations. Emmanuel Macron qui s'est aussi entretenu avec le Premier ministre canadien et qui dit vouloir réunir dans les meilleurs délais une visioconférence pour assurer la coordination des mesures à prendre. Fin de citation. Au Canada, des élections générales de la province du Québec auront lieu lundi, un scrutin qui pourrait bien rebattre les cartes. Le Parti québécois, le parti souverainiste, qui n'a plus gouverné depuis 12 ans, arrive en tête des sondages, Nafia Libert.
7: Officiellement, le Québec vote lundi, mais les urnes sont déjà bien remplies.
8: Ben moi, j'ai été voté dimanche, oui, par anticipation.
7: Près d'un électeur sur quatre a fait le même choix. Éric, lui, a donné sa voix aux favoris des sondages.
8: Ça devrait être pas mal, qu'est-ce qui se dit, non? PSPP.
7: PSPP, ce sont les initiales de Paul Saint-Pierre Plamondon, le chef du Parti québécois. Avec 30% des intentions de vote, la formation souverainiste recueille presque deux fois plus d'appui que la coalition Avenir Québec, qui est au pouvoir depuis 8 ans.
9: Nous, on prend rien pour acquis.
7: À 3 jours du scrutin, Paul Saint-Pierre Plamondon ne cherche plus seulement à consolider sa première place, il multiplie aussi les appels aux électeurs encore hésitants à lui donner un gouvernement majoritaire.
9: Donc on va travailler jusqu'à la dernière minute pour obtenir chaque appui, pour convaincre le plus grand nombre de Québécoises et de Québécois d'embarquer avec nous et de nous donner la chance d'avoir un 4 ans franc. Un mandat solide.
7: Une majorité pour appliquer son programme jusqu'à sa promesse la plus emblématique, un référendum sur l'indépendance du Québec, avec toutefois une échéance suspendue à Washington. Pas de référendum, a prévenu le chef souverainiste, tant que Donald Trump sera à la Maison-Blanche. Nafia Libert, Montréal, RFI.
0: Taïwan reçoit ses deux premiers avions de combat américains. Des appareils F-16V reçus dans le cadre d'un accord entre les États-Unis et l'île qui cherche à renforcer sa défense face à la Chine. Taïwan qui reste très dépendante des livraisons américaines et subit une pression importante de la part de Washington pour consacrer davantage de moyens à sa propre sécurité. Un ruban rose sur la poitrine, c'est le signe d'Octobre Rose, cette campagne internationale qui sensibilise chaque année au cancer du sein, campagne qui permet aussi de récolter des fonds pour la recherche. Et s'il y a un pays qui s'illustre en la matière, tout cancer confondu, c'est la Chine. Le pays s'efforce de faire progresser la recherche car il enregistre à lui seul plus d'un quart des nouveaux cas de cancer qui apparaissent chaque année dans le monde. Les explications de Florence de Changy.
10: Chaque année, environ 5 millions de nouveaux cas de cancer sont diagnostiqués en Chine seulement. Mais cette manne de cas, qui est un défi pour les pouvoirs publics, explique aussi en partie les succès retentissants de la recherche chinoise, selon le professeur Jun Zhang, oncologue gastro-intestinal à Shanghai.
11: Ces nombreux patients présentent un potentiel considérable pour la recherche sur l'apparition, le développement, la progression et les métastases du cancer. Et nous nous efforçons également d'explorer des stratégies thérapeutiques toujours plus innovantes afin de contribuer à la lutte contre le cancer à l'échelle mondiale. To contribute for the
10: world for the cancer control. Depuis 2 ans, la Chine a devancé les États-Unis et l'Europe dans la mise au point de nouvelles molécules ainsi que dans le nombre d'essais cliniques. Pour les patients, les progrès sont concrets. Au département de radiothérapie du sanatorium, grand hôpital privé de Hong Kong, le docteur George Chu vante les mérites de la protonthérapie.
12: Auparavant, un patient atteint d'un cancer de la prostate devait se présenter 35 fois. Actuellement, nous menons un essai clinique avec seulement 2 fractions. Cela signifie qu'ils ne viennent que 2 fois et obtiennent le même résultat.
10: Florence de Changy, Hong Kong, RFI.
0: Un mot de football avec ce 3e succès en 3 matchs du Portugal face au Danemark. Hier en Ligue des Nations, victoire 4-2 à Copenhague au lendemain du départ fracassant de Cristiano Ronaldo sur fond de tension avec le sélectionneur portugais. Restez avec nous sur RFI tout de suite, c'est 8 milliards de voisins avec Lucie Bouteloup.
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0: qui a eu cette idée géniale. J'ai laissé carte blanche à Gérard, et je dois dire que c'est pas du tout ça que j'attendais. Non, au début, l'idée était intéressante de présenter des jeunes un peu différents, mais alors ça, non. Alors ça, moi, je suis comme vous. Hein. C'est beaucoup trop choquant. Non, ça, vraiment, Gérard, t'as dû m'en parler. Hein.
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8: Bonjour et bienvenue dans votre numéro du mois d'octobre de Scène de vie, vide scène, l'émission qui vous parlera encore de spectacle vivant. Une coproduction entre Principe Actif et Le Tangram, et pour moi le plaisir de retrouver Caro et Nathalie. Bonjour à vous.
9: Bonjour JC.
10: Et bonjour JC.
8: Au sommaire de cette émission, nous irons hors les murs.
9: Oui, nous avons le plaisir aujourd'hui d'accueillir Hélène Langard, qui est la secrétaire générale du Tangram et aussi en charge de la programmation et au sein du territoire, donc de nos spectacles hors les murs. Elle nous en dira un peu plus.
8: Nous irons faire un petit tour du côté de l'agenda, ce qui a attiré notre attention, bien entendu non exhaustif comme à chaque fois. Nous retrouverons la sélection cinématographique de Nathalie, si je ne dis pas de bêtises. Mais tout de suite, sans plus attendre, commençons par une autre de nos traditions, à savoir le son d'ambiance.
11: Qu'est-ce que tu as fait quand tu étais petite comme bêtise?
12: J'ai tellement fait de bêtises. Attention. Je m'en rappelle plus, mon pauvre lapin.
11: Allez, je te tiens. Qu'est-ce que vous avez fait comme bêtise quand vous étiez petit?
13: Comme toi, je vais faire comme toi. Attends, qu'est-ce que tu fais comme bêtise? Qu'est-ce que tu fais?
11: Montez sur bêtises, les vôtres.
13: Oui, mais je voudrais savoir qu'est-ce que vous faisiez.
11: Quand vous étiez petit, allez.
13: Ouais. Oui, moi, il va bien. Oui.
11: Bon, parce que
13: les bêtises, allez. Je ne l'ai pas fait.
11: Oh, bah dommage. Bon, maintenant, on se casse. Mais je me casse. Bien.
14: Et bon. Attends, va lui demander.
11: Bah non, vas-y.
14: Attends, viens, on va lui dire.
11: C'est mon micro.
14: Matt, ça s'est enlevé.
11: Bon, allez, viens. Débile.
13: Oui. Qu'est-ce que faut que je dise alors?
11: Qu'est-ce que t'as fait quand t'étais petit? Est-ce que t'as fait des bêtises quand t'étais petit?
13: Qu'est-ce que
11: t'as fait quand t'étais petit? Des bêtises.
13: Ah, des bêtises quand j'étais petite. Je montais dans les arbres. On m'appelait le gars manqué, moi.
11: Ok. Et à monter dans les arbres. Vous avez fait quoi comme bêtise quand vous étiez petit?
13: On a fait beaucoup, tu sais.
11: Tu peux me le dire?
13: Quand j'étais petit, je voulais toujours grimper aux arbres.
11: Ok, quoi?
13: Je montais dans les arbres pour me casser.
15: Alors JC, où as-tu laissé traîner les micros? On sent que c'est du brut de décoffrage là cette fois-ci.
8: Tout à fait, c'est avant montage, hein. Sinon c'est plus un son d'ambiance, c'est un montage, un micro-trottoir. Là en l'occurrence, on était dans un centre de loisirs du Pays de Conches, c'était là-bas où ils rencontraient régulièrement des personnes qui venaient d'un EHPAD, je ne sais plus lequel. Et en fait, l'atelier était, on allait parler bêtises, on allait discuter bêtises. Alors ça c'est la partie où les jeunes ont été poser des questions aux aînés sur leurs bêtises, et puis après il y a eu forcément un retour où les aînés se sont rendus compte au bout d'un moment qu'à force de parler de leurs bêtises, ils voulaient en savoir un peu plus sur les bêtises des enfants. Donc ça a été, les bêtises a été un trait d'union entre les générations, parce qu'en fait je crois qu'à tout âge, en toute époque, les enfants ont fait des bêtises. Alors, on se rend bien compte que les bêtises sont pas tout à fait les mêmes. les conséquences non plus, parce qu'ils ont parlé aussi, au bout d'un moment, dans cette séquence, ils ont parlé aussi des conséquences de leur bêtise. C'était pas tout à fait les mêmes, quand même. Alors là, effectivement, c'est brut, c'est avant montage, parce qu'une fois qu'on monte, on enlève le gamin qui dit à l'autre qu'il est débile, on enlève les flottements pour mettre en valeur la parole de ses enfants. Ils ont passé 2 heures à tourner, à peu près, donc c'était un vrai casse-tête de montage. J'avais dû sortir un 3 ou 4 minutes à la fin de montage. Mais ce qui est génial, c'est ce qui s'est passé durant ce moment de reportage. Et régulièrement, pour nous aussi, les moments de tournage ou sur d'autres groupes, le moment de tournage est tout aussi intéressant que finalement ce qu'on va retrouver dans la production finale. Voilà. Donc c'était un petit son tourné avec un centre de loisirs. Ça nous amène à la toute première pause musicale. On en parle avant, après, c'est un choix de qui ? Blur, hein, je parle de Blur. Ouais,
15: c'est une proposition que je vous ai faite, parce que bon, c'était l'envie du moment de retrouver des revivals. Et puis bon, voilà, c'était quand même un groupe emblématique anglais des années 90, marquant. Et puis dont certains musiciens, membres du groupe, continuent aujourd'hui en solo.
8: Très bien, bon, on écoute Blur, et quand on a envie d'écouter un truc, bah, faut surtout pas s'en priver.

0: Blur avec ses Song 2, c'est ça qu'on dit? On dit pas Song 2?
1: C'est bah, comme tu veux, mais Song 2, c'est bien.
0: Un choix de Nathalie, on poursuit, vous
2: oui,
0: le disiez.
2: Oui, moi je voulais juste ajouter que si vous trouvez ce son un peu sage au niveau rock, au Cube, le samedi 17 octobre à 20h, on a la soirée hardcore. Et on vous attend tous.
0: Ah, c'est ça. Toi, tu veux remonter d'un cran tout de suite, l'énergie. Très bien.
1: Crier dans le micro.
0: Eh bien, voilà. C'est noté. On avait dit qu'on allait faire un petit côté hors les murs.
2: Oui, un tour du côté du département. Et là, donc, on a notre micro Hélène qui va venir nous parler un petit peu du dispositif et de comment ça fonctionne.
3: Tout à fait. Alors, le Hors les murs, c'est quatre spectacles qui sont proposés tout au long de la saison de la scène nationale, qui sont proposés dans différents villages de l'Eure. On a trois spectacles, un par trimestre, plus un pendant le Festival des Anthropocènes. Et donc, chaque année, on essaie de parcourir le territoire, de couvrir le plus possible l'Eure. Et on va à la rencontre de communes partenaires qui décident de s'engager à nos côtés pour proposer des spectacles à leurs habitants, à prix tout à fait raisonnable, puisque la place est à 5 euros pour rendre la culture le plus accessible possible.
0: Justement, moi, je me posais la question peut-être de revenir un tout petit peu en arrière et dire, quand on dispose de beaux équipements de diffusion sur Évreux, pourquoi, dans quel but aller investir ces équipements à travers le département ?
3: Eh bien, c'est pour que ce soit le plus accessible possible, parce qu'on a nos fidèles qui viennent toujours voir des spectacles dans nos salles. Mais pour certaines personnes, c'est pas inné de venir voir des spectacles. On peut se dire que c'est pas pour nous, parce qu'on n'a pas les connaissances, parce qu'on n'a pas l'information, ou simplement parce que c'est trop loin, qu'on n'a pas de moyens de mobilité. Donc là, c'est nous qui nous déplaçons vers les spectateurs pour permettre de découvrir. Et puis pour nos fidèles qui se déplacent aussi sur place, bah, au moins, une fois de temps en temps, ils ont juste 5 minutes de voiture où ils peuvent venir à pied, ce qui est plutôt pas mal.
0: Il y a une vision où il y a un cahier des charges un petit peu différent sur ces hors les murs par rapport au spectacle proposé, je sais pas, aussi bien technique qu'au niveau du contenu, au niveau de, je sais pas, des équipes. Est-ce qu'il y a une autre patte que ce qui se passerait dans les murs habituels?
3: Alors, oui et non.
0: Alors, je veux bien les deux réponses.
3: Oh, ben, je vais faire les deux réponses. Il n'y a pas de différence puisque c'est la même ligne artistique et que certains spectacles jouent à la fois au théâtre, soit, bah, pas au cadran d'ailleurs, juste au théâtre à l'italienne, au théâtre Le Gendre, et qui partent ensuite en tournée hors les murs. Par contre, il y a des conditions techniques, c'est-à-dire que les salles qui nous accueillent sont des salles municipales. Donc on peut être contraint par soit l'installation technique, si ça demande trop de matériel technique, de lumière, etc. On ne peut pas les accueillir parce qu'il faut avoir des infrastructures qui n'existent pas dans les salles, ou sur les dimensions de plateau nécessaires. Donc les projets qui partent en tournée sont des projets qui peuvent s'adapter au hors les murs et qui vont se monter rapidement parce qu'on arrive le matin et on repart juste après la représentation une fois que c'est démonté. Donc il faut que techniquement ce soit facile. Mais artistiquement, il n'y a pas de différence. Il peut y avoir 6-7 personnes sur le spectacle ou un seul. C'est vraiment très variable et c'est les choix de Julien à la direction.
2: Et du coup, comment vous déterminez quel spectacle va dans quelle ville ou village ?
3: Alors, chaque année, je contacte les communes avec lesquelles on a l'habitude de travailler et j'en démarche de nouvelles pour leur proposer un spectacle. S'ils ont envie d'accueillir le spectacle, je les rencontre, je leur présente les différentes propositions qu'on a et c'est les mairies qui décident du spectacle qu'ils ont envie d'accueillir. En général, ils me font une petite liste en disant bah, celui-là, je l'aime très fort, j'ai envie de l'avoir. Mon numéro 1, mon numéro 2, mon numéro 3. Et puis moi, j'essaie de faire en sorte qu'ils aient au maximum leur numéro 1.
1: Comment ça se passe dans le démarchage d'une nouvelle commune, quand justement l'enjeu il est d'aller là où peut-être la proposition de spectacle vivant n'est pas habituelle. Voilà, Quel est un peu votre critère, votre petite feuille de route quand vous avez envie de prospecter sur l'analyse du territoire, avec qui, convaincre, comment ça se passe?
3: Alors, soit c'est des communes qui nous ont dit, soit des habitants nous disent « Ah ben nous, on sait qu'il y a une volonté de la mairie d'avoir des nouvelles propositions, donc à ce moment-là, c'est très facile, juste je contacte les mairies. Sinon, je regarde les mairies qui ont des équipements suffisamment grands en termes de salles municipales pour pouvoir accueillir un spectacle. » Et en nombre d'habitants aussi, parce que après c'est aussi des questions budgétaires, il y a une petite participation de la part des communes pour ces accueils-là. Et j'envoie des mails, je passe des petits coups de fil pour savoir s'ils sont intéressés. J'envoie des petites bouées, et puis chaque année, il y en a qui saisissent la bouée, on se rencontre. Et après, parfois, ça donne lieu à un choix de spectacle pour la saison. Parfois, ils sont pas convaincus par les propositions de l'année, ou ils ont pas de disponibilité... sur les créneaux que nous on propose, puisque nous c'est aussi en lien avec les compagnies, et dans ce cas-là on se dit qu'il n'y a pas de souci, on se rappelle l'année suivante, et puis voilà, ça se construit comme ça assez naturellement.
0: Vous avez évoqué les hors les murs, alors on entend bien les hors les murs du théâtre. Est-ce qu'il y a eu des propositions hors les murs de « il n'y a pas de mur » carrément? Je pense à du chapiteau, je pense à de l'extérieur, des choses comme ça, et ça, ce qui enlève beaucoup de contraintes en fait pour la commune qui accueille. Alors peut-être que ça en rajoute plein pour l'équipe technique, mais en tout cas pour l'équipe accueillante, ça enlève des contraintes. Est-ce que ça, c'est ça fait partie? Est-ce qu'il y a des propositions de ce type?
3: Tout à fait. La saison dernière, on avait accueilli La Renarde, qui était un spectacle qui jouait complètement en extérieur. Et là, sur cette saison, dans le cadre du festival Les Anthropocènes, on aura un spectacle qui s'appelle « Y'a plus qu'à » de Julien Guyomard, qui peut jouer à la fois en intérieur et en extérieur. Donc là, on sait qu'il y en a un qui sera en salle, à la salle Louise Collet de Verneuil d'Avray-Diton. Mais pour les deux autres dates qui sont calées, on a indiqué dans la convention qu'on fait avec les mairies que ce sera soit en extérieur, soit en intérieur. Donc on a deux lieux qui ont été définis pour chacune des représentations. Et en fonction des conditions météorologiques, on verra si on joue dedans ou dehors. Puisque pour La Renarde, c'était au moment de la canicule et ils ont eu très très très très chaud. Donc on a fait évoluer nos conditions, et dans les conventions, on indique qu'il faut de l'ombre et une solution de repli au cas où les conditions permettent pas de faire ça en extérieur.
0: Il y a un côté un petit peu dans cette itinérance, il y a une autre ambiance, j'imagine, qu'au théâtre. Les équipes du Tangram, j'imagine, on profite aussi pour discuter avec les spectateurs, hein, comme ça se fait d'ailleurs au théâtre régulièrement. Ces conditions particulières mettent-elles une ambiance spécifique, justement, dans ces rencontres? Est-ce qu'il se dit d'autres choses que quand on se croise au théâtre? Quelle est un petit peu l'ambiance de ces rencontres hors les murs?
3: Je trouve que c'est plus familial et convivial parce que les gens se connaissent et se reconnaissent, et donc ça parle beaucoup plus entre les spectateurs dans le hall, et donc du coup aussi avec nous. Et puis souvent les gens sont très contents d'avoir cette proposition sur place, donc ils viennent nous le dire d'une année sur l'autre. Quand c'est les mêmes équipes, ils nous reconnaissent, donc il y a vraiment quelque chose qui se tisse, et un lien qui se crée plus facilement qu'au théâtre quand on a 150 ou 200 personnes qui viennent, où là on est plus noyé, on est aussi peut-être moins visible en tant qu'équipe, et l'entrée publique sur les hors les murs se fait souvent vraiment dernière minute. Donc aussi, les gens restent beaucoup plus longtemps dans le hall. Et puis certaines communes, et ce qu'on va essayer de développer aussi cette année parce qu'on trouve que c'est vraiment intéressant, proposent un petit verre de l'amitié à l'issue pour pouvoir discuter du spectacle. Les gens sont plus enclins aussi à rester discuter avec les artistes, parce que quand c'est possible, on essaie de faire un petit bord plateau et d'avoir un temps de discussion, d'échange. Et voilà, c'est comme si la parole était un peu plus libérée.
0: Il y a vraiment un côté dans cette itinérance, parce qu'en fait ça passe pour une représentation et ça repart. Il y a vraiment ce côté un peu cirque, un peu Tréteau de France, hein, comme ça se faisait beaucoup à des moments. Il y a presque un côté renoué avec une espèce de tradition d'itinérance, non? Je sais pas comment, c'est peut-être moi qui délire là, mais je ressens ça un peu dans le concept en fait du hors-les-murs.
3: Non, tout à fait, il y a de ça, et puis c'est aussi intéressant pour les équipes de voir différents territoires, différents publics, et pour nous, nos publics, et après dans le travail que font les médiateurs, c'est aussi de pouvoir dire, quand on a des groupes qui se rencontrent, parfois on essaie de mener des ateliers aussi autour de tous ces spectacles qui sont hors les murs, on a un financement de la part de la DRAC qui nous permet de mener une politique d'action artistique et culturelle sur les territoires, aussi pour faire découvrir. Et là, on essaie de travailler de plus en plus à faire un peu se rencontrer les différents groupes des différents villages. Donc ça construit aussi cette question de tournée. Et de dans la construction de la tournée hors les murs, quand on a des communes qui sont relativement proches, à moins de 10-15 minutes de route, d'essayer de proposer à nos spectateurs d'aller, de leur dire, bah là vous avez ce spectacle chez vous, mais en fait dans 3 mois il y en a un autre qui est à un quart d'heure, donc n'hésitez pas à y aller. Et donc aussi de tisser des liens entre les territoires.
2: À ce sujet-là, est-ce que vous pourriez nous parler du projet de la quadrilogie de Julien Bouffier, puisque c'est vraiment, ça résume vraiment ce que vous venez d'expliquer, à savoir une possibilité de déambulation de spectacle, en retrouvant la même équipe artistique, de village en village, pour finir au Théâtre Le Gendre.
3: Tout à fait. Alors, j'ai dit qu'il y avait 4 spectacles cette année. C'est pas tout à fait juste. On en a
1: 8.
3: Ouais, 7.
1: Je sais pas loin.
3: C'est ça. Enfin, 7, 8.
1: Ah, en tout cas, on dit 8 alors.
3: On va dire 8. Mais dedans, il y en a un qui est quand même au Théâtre Le Gendre. En fait, le premier spectacle n'est pas un spectacle, c'est une trilogie en 3 épisodes qui peuvent être vus indépendamment les uns des autres. Donc c'est une vraie proposition, c'est un spectacle propre qui sera joué dans chaque commune, mais pour les gens qui auraient envie, on a la possibilité de suivre une trilogie en hors les murs qui ensuite a eu un dernier volet qui a été fait, donc c'est une quadrilogie qu'on accueille. C'est on se retrouve dans une cité à un moment où il y a une catastrophe climatique qui est en train d'advenir et la reine décide de fermer les portes pour ne pas accueillir les habitants qui ne sont pas de la cité, qui essaient de venir pour se protéger. Et il y a toute une ça tire de la tragédie grecque avec une réécriture d'Antigone. Et donc le fils de la reine décède, sa nièce va devenir son héritière, c'est annoncé au peuple, et la nièce n'est pas tout à fait d'accord avec ce qui se passe. Elle veut que les portes s'ouvrent, elle veut qu'on accueille tous ceux qu'on peut, et c'est le premier volet, c'est Andisgone, qui aura lieu le lundi 2 novembre à Terre de Bord. Et puis ensuite, on va suivre le parcours de cette jeune fille, son combat. C'est vraiment une trilogie sur la lutte et la révolte, la rébellion des jeunes pour défendre leurs valeurs. C'est donc vraiment tout à fait d'actualité. Et on accueillera ensuite La Faille à Sylvain-les-Moulins le 3 novembre, De vos yeux, le 4 novembre à La Saussée. Donc on a vraiment un parcours sur le territoire. Pour finir avec Immortel, qui est à la fois la suite, mais qui va aussi être un préquel. Donc, dans ce spectacle-là, on va nous expliquer ce qui s'est passé, pourquoi on en est arrivé là. Et ça, ce sera le jeudi 5 au Théâtre Le Gendre. Et dernière chose sur ce spectacle, c'est un dispositif qui est très particulier, parce que c'est un spectacle au casque, où les comédiens vont déambuler au milieu des spectateurs. Donc c'est vraiment un dispositif qui est assez hors du commun, et tous les hors les murs nous permettent d'avoir des dispositifs comme ça assez particuliers, puisqu'on accueillera aussi Scroll de Marine Mattei et Pierre Cuc, où là les spectateurs seront tous en cercle autour du plateau. Et puis Au nom du père d'Ahmed Madani en avril. Et dans ce spectacle-là, la comédienne est au fourneau. Elle va cuisiner des pâtisseries qui nous seront servies plus tard. Donc on a vraiment des choses qui sortent un peu du commun et qui sont des dispositifs très particuliers.
0: Vous évoquiez tout à l'heure que la ligne éditoriale des Hors les Murs n'était pas si différente de celle de l'année. Elle permet quand même l'expérimentation pour les compagnies aussi, parce que là on parle de comment c'est organisé, comment c'est reçu par le public et les communes qui les accueillent, enfin les lieux qui les accueillent. Pour les équipes, pour les compagnies, pour les, est-ce que ça permet des choses? Est-ce que comment c'est reçu en fait par ces compagnies, cette forme qui pourrait être moins confortable d'accueil, mais qui permet plus de liberté peut-être?
3: En fait, les compagnies choisissent de faire des spectacles en hors les murs. Quand on reçoit le dossier, ça nous dit que c'est un spectacle qui peut jouer en salle et qui peut jouer en lieu non dédié. c'est comme ça qu'on les appelle. Donc ça peut être des salles de classe, ça peut être en extérieur, ça peut être des salles des fêtes, certains sont dans des bars, parfois j'ai aussi vu des spectacles dans des vitrines. Et ça, c'est vraiment une volonté d'une compagnie. On ne demande pas à une compagnie qui a un spectacle prévu en salle de le faire sur une tournée en itinérance. Et souvent, ils ont des formes, c'est des formes un peu différentes techniquement sur les lieux non dédiés et en salle de spectacle.
1: Plateau, en plateau, on va dire, ouais. En salle de spectacle conventionnée, quoi.
3: Tout à fait.
0: Je vous propose qu'on fasse un petit tour en musique et on reviendra juste rappeler pour poursuivre cet échange sur cette itinérance, c'est hors les murs. Un choix d'Hélène, on le présente avant ou on le découvre et on en parle après, Hélène? C'est vous qui choisissez.
3: Comme vous voulez.
0: Eh bien, on en parle juste après, alors. Okay. On dit juste que c'est Iluka.

0: Luca avec le titre Crucifimi. La prochaine fois, je vous laisse vous débrouiller avec les désannonces. Hein, c'est réglé. Hélène, quelques mots peut-être sur ce que nous venons d'écouter.
1: Eh bien, c'est une jeune chanteuse pop australienne qui est en train d'émerger. Et j'ai choisi cette chanson parce qu'elle est assez féministe et que ça me plaît beaucoup. Où elle nous parle des pressions sociales qui sont portées sur les femmes, sur leur silenciation et leur effacement. Et elle nous explique en badass qu'elle est, que c'est pas OK et qu'on a beau essayer de nous crucifier, ça va pas marcher.
0: Voilà, un titre à réécouter à l'infini chez nous. Merci Hélène pour cette découverte. On poursuit, on parlait des hors les murs, de cette itinérance, des spectacles qui vont être proposés sur la saison. Alors sur la saison, moi je voulais revenir, la saison, j'imagine, qui va attaquer là, au mois d'octobre, on le disait. Ça va jusqu'au mois de juin ou pas? Comment ça se passe sur ces extérieurs?
1: C'est un par trimestre.
0: Un par trimestre.
1: Plus un pendant le festival des Anthropocènes. Donc là, on commence le premier spectacle, qui est donc 3-4 spectacles, la quadrilogie, trilogie en les murs, un peu complexe, mais en novembre, tout début novembre. Ensuite, on aura Scroll au mois de février, qui va jouer deux représentations dans un lycée agricole, qui jouera ensuite le 3 février aux Andelys.
2: En fait, c'est pas un lycée agricole, c'est un lycée professionnel.
1: J'ai tout
2: fait. C'est le lycée Augustin Hébert à Évreux.
1: Merci Caroline.
0: Tu fais plutôt du bâtiment d'ailleurs, oui. Globalement. Il y a une spécialité dans le bâtiment.
1: Voilà, c'est ça. Ouais. Donc deux sessions scolaires. Une session aux Andelys, une session à la maison de quartier de Navarre, qui est notre partenaire sur 3 années en quartier prioritaire de la ville. Pendant 3 ans, on a une attention particulière portée sur le quartier de Navarre. Donc le hors les murs, c'est aussi à Évreux, mais pour aller au plus proche des habitants et des habitants qui viennent pas spontanément dans nos murs. Donc là, à Navarre. Et la tournée de Scroll se finira le 5 février à Vexin-sur-Epte. Et le dernier sera en avril, donc au nom du père d'Ahmed Manani, qui va jouer à Verneuil-Davre et Diton le mardi 13 avril, le mercredi 14 avril à Aisy-sur-Eure. Le 15 au Théâtre Le Gendre, c'est ce que je disais tout à l'heure, on a aussi des propositions qui sont accueillies en salle à Évreux. Et le vendredi 16 avril, pardon, ce sera de nouveau à La Saussée. La Saussée qui accueille deux propositions parce que c'est aussi un territoire privilégié pour 3 ans. Là, c'est la 3e année où on travaille particulièrement sur La Saussée dans le cadre du pacte.
3: Alors, qu'est-ce que le pacte ?
1: Qu'est-ce que le pacte ?
2: Le pacte, c'est un projet de territoire où, pendant 3 ans, en fait, on impulse de la médiation entre artistes et ça démarre par les scolaires, en fait, des tout petits hein, à la maternelle, en passant par la primaire, le collège et le lycée, quand il y a un lycée. Ce qui est rare dans les zones rurales, et qui s'étend, qui fait un peu tache d'huile sur 3 ans sur l'ensemble des habitants de la commune, en fait. Donc tous les ans, on vient avec pas mal de propositions de médiation autour de spectacles, des spectacles effectivement dans le cadre des Hors les Murs, sur le territoire ou proche du territoire. Et puis, évidemment, ils viennent découvrir nos salles à Évreux sur ces 3 années.
1: Exactement, avec une idée de faire un 100% éducation artistique sur les différents niveaux pendant 3 ans. Donc que chaque élève ait pu avoir au moins une action et voir un spectacle. Et donc les pactes, c'est vraiment une association entre la commune, les établissements scolaires, les éventuels établissements culturels de la commune et une structure culturelle, à savoir le Tangram et le Cube.
3: Et derrière, c'est un dispositif émanant de la DRAC, de l'éducation nationale, c'est des copartites, enfin, qui a... parce qu'il faut dire que derrière, c'est des sous, c'est
1: tout
3: des...
1: Fait.
3: Voilà, pour pouvoir apporter cette proposition.
1: C'est essentiellement des financements DRAC pour lesquels la DSDEN peut apporter des compléments, mais surtout la DSDEN est en soutien et travaille avec nous pour essayer de travailler au mieux avec les enseignants.
2: Mais c'est aussi un investissement, si je peux me permettre de compléter, de la part de la mairie, parce que souvent les écoles n'ont pas de moyens financiers pour payer des bus, hein. C'est un peu le nerf de la guerre. Qui dit campagne dit éloignement, qui dit éloignement dit moyen de transport, et qui dit moyen de transport dit gros budget.
3: Et d'autant plus avec, j'imagine... La conjoncture actuelle sur le prix de l'essence et les budgets qui... Bon.
4: Tout à fait. Les prix des cars et des transports sont exponentiels de plus en plus et c'est quelque chose qui devient compliqué pour notre activité, pour l'ensemble des écoles à venir sur place. D'où l'intérêt de proposer derrière les murs. Alors cette année, on n'a pas de proposition pour les écoles. Mais de temps à autre, chaque saison, on essaie d'avoir une proposition hors les murs qui est proposée pour les enfants à l'école.
0: D'ailleurs, c'est une des problématiques, nous l'évoquions là avec le spectacle vivant, les déplacements des élèves et des groupes en fait sur le spectacle vivant. C'est ce qu'on retrouve aussi à travers toutes les propositions éducatives dans les établissements scolaires, où aujourd'hui, je me permets de faire le parallèle, nous on intervient beaucoup en radio, un des intérêts c'est que les jeunes viennent dans le studio utiliser le matériel professionnel qui est à leur disposition. Et de plus en plus, finalement, on finit par faire dans l'établissement scolaire, dans le CDI, avec leurs équipements, des projets. Finalement, ils n'ont plus accès à ce côté un peu merveilleux de sortir, d'aller passer une journée exceptionnelle et de pouvoir vivre quelque chose en dehors de l'établissement. Ça se fait de moins en moins, ça, du coup, de sortir. Voilà, c'était juste un petit parallèle, parce que ça, c'est bien dommage quand même.
3: Bah, c'est une réalité, ouais, non, c'est important de le souligner.
0: Pardon, je sais, j'ai tué l'ambiance.
2: Voilà. Plombé.
3: Comment parler du pacte, justement, de ce dispositif qui permettait sur...
0: Moi, je voulais souligner quand même cette découverte aux plus jeunes aussi du spectacle vivant. Finalement, ça devient une habitude, en fait, une habitude ou une éducation, en tout cas, de pouvoir être attiré par le spectacle vivant, le théâtre ou d'autres formes, hein, d'ailleurs, peu importe lesquelles. C'est pas mal que soit intégré dès l'apprentissage scolaire, j'ai envie de dire, pour pouvoir en tirer des ficelles aussi, parce que parfois discuter d'un spectacle demande d'en avoir saisi quelques éléments à partager, quoi.
4: Tout à fait. Et on a vraiment un travail avec l'éducation nationale. Les enseignants sont très investis. Il y a vraiment une volonté forte de travailler avec les plus jeunes parce qu'on sait que ça pourrait être nos spectateurs de demain et que quand bien même ça ne devient pas nos spectateurs de demain, ça leur apporte vraiment une ouverture sur de nouveaux sujets. Et pour essayer de travailler avec les familles, on a un système qui s'appelle les reviens en famille sur les propositions jeunes publics pour des élèves qui ont vu le spectacle avec leur école. On leur propose de revenir gratuitement voir le spectacle et de proposer un tarif réduit aux parents et aux frères et sœurs pour pouvoir venir découvrir et partager ce qu'ils ont vécu. Donc on fait ça et désormais on leur propose en amont, on donne un petit mot de passe aux élèves qui vont venir voir le spectacle si les parents ont envie de s'organiser plutôt que de se dire « Ah bah j'ai vu un spectacle cet après-midi, là tout public est ce soir, go on y va ». Là on essaie de faire en sorte de pouvoir avoir une anticipation.
3: D'autant importante dans l'organisation familiale, des fois, où c'est pas évident d'être réactif du jour au lendemain.
4: Tout à fait.
0: Mais c'est tout l'intérêt aussi que l'enfant ou le jeune soit moteur aussi au bout d'un moment d'une proposition. Et ça, c'est plutôt intéressant aussi de se dire qu'au sein du foyer, c'est un jeune qui va rentrer ou un enfant qui va rentrer qui va dire « Non, mais c'est ça qu'il faudrait qu'on aille voir tous ensemble ». Et finalement, il devient prescripteur aussi du spectacle à la maison, quoi, l'enfant ou le jeune. Et ça, c'est plutôt cool. Il n'y a pas de question, pardon, je vois tout le monde me regarde. Il n'y a pas de question, c'était une remarque comme ça que je trouve plutôt cool de se faire embarquer par les mômes qui rentreraient, qui diraient « Allez, viens, j'ai vu un truc, c'est super », ou « On va voir un truc, c'est super, on va aller le voir après en famille ».
3: Ou non, ou qui dit « Bah maman, moi j'y retourne ce soir, je veux y aller ». Qui ne laisse pas le choix.
0: Il y a des parents qui ont moins le choix que d'autres, effectivement. Voilà. Sur ces propositions, on va brosser un spectre un peu large de la proposition de spectacle vivant, bien entendu. Est-ce que les personnes qui sont un peu éloignées d'Évreux, j'entends, hein, parce que quand on est Évreux, quand on va sur le théâtre ou autre, on a rapidement accès aux informations. Où est-ce qu'on peut trouver toutes ces informations des spectacles? Peut-être 2-3 éléments qui vont donner envie. Comment ils peuvent retrouver l'information qui va leur donner envie de venir?
4: Alors pour chaque hors les murs, on travaille avec les communes. On demande vraiment aux communes un engagement à différents niveaux, déjà dans la communication, de faire de l'affichage, de déposer des flyers. Et puis, pour, parce que c'est un métier quand même de parler de spectacle, on leur demande d'organiser avec nous, avec les médiateurs du Tangram, des rencontres avec les associations locales pour pouvoir diffuser l'information et puis pour pouvoir organiser justement ces temps d'action artistique et culturelle, des ateliers dont on parlait tout à l'heure, de les organiser avec eux. Donc, à peu près un mois, trois semaines avant chaque représentation, on met à disposition des communes les affiches, les flyers. Certains peuvent avoir les infos sur les panneaux pocket, etc. On leur demande de travailler avec la presse. Et puis, on a une chargée de diffusion aussi qui diffuse tout le matériel de communication à Évreux et dans tout le département. Alors, parfois, c'est un peu ciblé, mais on fait en sorte que l'info soit diffusée partout. Et puis, nos brochures sont diffusées normalement dans tous les offices de tourisme.
2: Et le site internet aussi.
4: Ah oui, évidemment, site internet, réseaux sociaux, newsletters. On envoie des newsletters ciblés aussi géographiquement pour dire regardez, coucou, à côté de chez vous, on a cette super proposition.
0: C'est parce que des fois, rencontrer aussi un médiateur, une médiatrice avant le spectacle, quelqu'un qui va en parler, qui va donner les tenants et aboutissants ou qui va parler tout simplement du contexte du spectacle, ça donne forcément envie. À titre personnel, nombre de spectacles que j'étais voir, parce que Caro, Cécile à l'époque et Nathalie en ont parlé avec passion et derrière, c'est obligé. Je disais, non, faut que j'y aille, quoi. C'est l'échange aussi autour d'un de raconter, de donner envie sur un spectacle, ça change tout, quoi, forcément.
4: Ça change tout, et puis nous, on est passionnés, donc je pense que quand on est passionné par ce qu'on fait et par ce qu'on voit, c'est quelque chose qu'on transmet assez facilement.
2: Si je peux rajouter quelque chose de mon emplacement de médiatrice, le plus difficile, c'est de savoir à qui parler. Quand on arrive dans un village où on ne connaît personne, si on n'a pas la personne qui va nous dire « Vous connaissez Madame Machin ou Monsieur Truc ?» Et c'est vraiment des personnes qui seraient soit susceptibles d'être intéressées ou de vous mettre en relation avec telle chose, on ne peut pas le faire tout seul. Ça ne suffit pas de passer à la mairie avec ces documents. Il faut que la rencontre humaine et la rencontre sur le terrain se fasse d'abord. Avant même de parler spectacle, en fait.
0: Il faut aller au café des sports, hein, Caro.
2: Tu crois que j'y pense pas.
3: Il y en a de moins en moins des cafés dans les petits villages aussi.
0: C'est vrai.
3: Oui, mais je rebondis en effet sur les propos de Caroline. C'est aussi toute la relation qu'on va nouer avec la mairie, avec les premiers interlocuteurs de la mairie qui va dire, qui ouvre des portes pour les médiateurs, qui sont en connaissance de leurs habitants, ce qui est intéressant, c'est aussi bien du côté de, je pense, des responsables de la commune que du Tangram, c'est cette dynamique qu'on peut co-construire ensemble autour des habitants, quoi, pour pouvoir faire vivre cette belle soirée.
2: Ça prend du temps.
3: Et ça prend, à l'échelle de la rencontre humaine, et dans la variabilité aussi des territoires, et des interlocuteurs.
4: Et des actualités de chacun.
3: Donc, l'engagement dans le spectacle vivant, c'est un vrai engagement qui demande du temps.
0: Hélène, nous arrivons à la fin de cet échange. Qu'avons-nous oublié d'essentiel à rappeler? Qu'avons-nous? Parce que je vois que vous avez une fiche, donc il y a sûrement des éléments que nous n'avons pas encore abordés. On évacue tous les éléments dont on voulait parler. Est-ce qu'il y a des choses, Hélène, qu'on aurait oublié de vous d'aborder?
2: Qu'on soit du territoire.
0: Alors ça, c'est Caro. Oui. Pour les auditeurs, je précise.
2: Ouais. Parce que j'étais en train de faire des signes, mais elle comprend pas mes signes de loin. Qu'on soit du village ou qu'on soit du territoire ou qu'on soit spectateur habitué, le point de ralliement, c'est notre billetterie. Hein. N'hésitez pas à téléphoner à la billetterie du Tangram. Et là, mes collègues vous renseigneront sur les places qui restent. Vous pouvez réserver.
3: Oui, c'est préférable de réserver, la question derrière. Oui,
2: parce que si on prend la trilogie, par exemple, c'est 80 casques, 80 spectateurs, pas un de plus. Donc ça va vite.
4: Mais sur les réservations, on a toujours en moyenne 10% de chute. Donc même si on n'a pas réservé, si on est à côté, ça vaut le coup de pointer son nez. Pour l'instant, on n'est pas complet sur aucune des représentations hors les murs. Après, pour la trilogie, on espère que ça va le devenir et qu'il y ait des spectateurs qui nous suivent sur les 3 et 4 propositions. Et oui, effectivement, je ne sais plus si on l'a dit, mais c'est 5 euros la place, donc oui. c'est vraiment extrêmement abordable.
0: On avait dit que c'était pas cher, je ne sais pas si on avait mis le prix, mais 5 euros, effectivement, c'est hyper accessible. Et c'est ça l'objet aussi des Hors les Murs.
4: Tout à fait.
0: On est tout bon. Ben on a dit tout ce qu'il fallait qu'on se dise, et ça, c'est plutôt pas mal, et ça nous permet d'avancer. Merci beaucoup à Hélène Langard d'être secrétaire générale au Tangram, d'être passée par nos micros pour nous parler de tous ces Hors les Murs. Nous, pour le moment, on repart en musique, et là, c'est un choix de Nathalie. On en parle après, Nathalie ?
3: Oui, bien sûr.
0: Eh ben, on fait ça comme ça.

0: Nathalie, je te laisse désannoncer.
1: Eh bien, nous écoutions Ben, l'oncle Soul, avec son titre « Is it you ?» de son dernier album « Soul ».
2: Oui.
0: Et on peut en écouter un peu plus de Ben, l'oncle Soul,
2: oui,
0: prochainement.
2: Oui, c'est ça. C'est...
1: Caro, dis-nous
2: ce que je voulais vous dire, c'est que ce soir, il passe au Cube. Le concert est à 20h et on est archi ravis de l'accueillir. Ce ne sera pas la première fois, mais ce sera avec plaisir.
1: Il est déjà passé, Ben, l'oncle Soul,
2: je crois, ouais.
1: Ah, hein.
0: Eh bien, on continue, on poursuit avec notre agenda. Ah, tu veux une virgule? Ah, bah, oh. Nathalie veut une virgule, jamais une virgule.
1: Oh, c'est gentil. Voilà, bah, c'est bien parce que là, on tourne la page et hop, on ouvre la page de l'agenda.
0: Mais tu vois, ben on la mettra deux fois parce que je voulais la mettre entre l'agenda et le film.
1: Ah, tu vois, on peut la mettre deux fois.
0: Ben on la mettra deux fois, puis c'est tout. Hein.
2: Il n'y a pas de souci.
0: Dans les dates qui nous occupent, là où on a posé notre regard, bien entendu, c'est carrément pas exhaustif, mais on a quand même posé notre regard à cet endroit-là.
1: Ah oui, j'ai plié. Alors, je commence.
0: Elles sont en train de se battre pour l'affiche.
1: Non, mais j'ai un petit problème de vue en plus en ce moment, donc c'est un peu compliqué. Alors,
2: on est en radio, tout va bien.
1: On est en radio, tout va bien. On a parlé de Ben, l'oncle Soul ce soir au Cube à 20h. Demain, samedi 3 octobre, il faut le savoir, c'est la journée mondiale de la surdité. Et à Évreux, pour la première fois, il se passe un événement organisé par la Ronce qui se tiendra au Ciné-Pâté, au Pâté Évreux. Toute la journée, dès 9h30, vous trouvez des stands de tous les acteurs, bénévoles, associations qui œuvrent pour la communauté sourde. Et l'après-midi, vous avez la séance Ciné-Relax qui programmera le film « Elle n'entend pas la moto ». Superbe documentaire sur une famille dont la fille, qui devient adulte et elle-même maman, est une personne sourde. Voilà.
2: Est-ce que je peux ajouter aussi que pour tous nos concerts, pour les personnes malentendantes ou non-entendantes, on a des gilets vibrants à disposition, qu'il faut les demander, c'est branché avec la console de régie. Et ça permet aux personnes qui n'entendent pas de vivre le concert par le biais du gilet.
1: Et voilà, donc ce sera l'occasion de cette journée de parler de tout ça.
0: Je poursuis ce week-end, alors si vous le voulez bien, avec ce dimanche 4 octobre à 16h, le off du festival Un Sacre du Printemps, de la musique classique, qui va vous être proposé, mais pas tout à fait, parce que c'est une rencontre entre cette musique, je vais dire des bêtises peut-être, mais il me semble que c'est 17e, et des compositions contemporaines. Quatre siècles séparent ces deux créations sonores, mais elles vont se retrouver, avec un double concert, voilà, pièce du XVIIe siècle et pièce plus contemporaine. Ça se passe au Conservatoire d'Évreux, et c'est ce dimanche.
1: On en discutera dans les ondes le forum handicap de la ville d'Évreux le 14 octobre. Voilà, vous retrouverez aussi tous les services culturels, le Tangram, qui présenteront toutes leurs offres accessibles, les gilets vibrants, tous les dispositifs d'accessibilité, donc à ne pas manquer. À la même époque, l'année dernière, on recevait la fête de la science.
2: Oui, Claudine Tonon.
1: Madame Tonon, on pense à elle. C'est à nouveau la semaine prochaine, je crois. Toute la semaine de la fête de la science au campus de l'Université d'Évreux.
2: Et c'est aussi la semaine pour les seniors aussi.
1: Et oui, et la semaine bleue, à partir du 8 octobre, vous avez le Salon des seniors et tout au long de cette semaine, vous avez des animations, des activités proposées

0: médiathèque autour des 60 années du concert de Jimi Hendrix à Évreux, avec le Jimi Hendrix Experience. C'était le tout premier concert du Jimi Hendrix Experience. Ce n'est pas que le premier concert en France, en Europe, ou peu importe quoi. C'était aussi le tout premier concert du Jimi Hendrix Experience qui s'est joué à Évreux le samedi 10 octobre. L'occasion d'en parler, de voir cette exposition qui est en train de se monter autour du passage d'Hendrix en 66. C'est ça, oui, 66, c'est ça, je fais les calculs. Donc voilà, des rencontres, de la conférence et de l'exposition qui se passera.
1: C'est à la médiathèque ou c'est à la brasserie sport ?
0: À la médiathèque Roland Plaisance.
2: Et le concert, et après il y a d'autres événements.
0: Et il y a un concert qui se fera à la brasserie sport le soir. Toutes les expositions, conférences, ce seront sur la médiathèque Roland Plaisance. Et ça bouge le soir sur du concert, effectivement, à la brasserie sport.
1: Donc il faut prévoir toute son après-midi et toute sa soirée.
0: Ouais, c'est ça. Et puis il y a même la matinée, parce qu'il y a les petits déjeuners musicaux qui seront consacrés à la musique psyché, et notamment à Hendrix, le matin, les petits déjeuners musicaux à la médiathèque. En parallèle de ça, il se passe aussi les pop-up parties, les sorties de résidence de la Gare aux Musiques de Louviers, où quatre groupes auront été accompagnés sur l'année précédente et qui proposeront deux concerts le vendredi, deux concerts le samedi à la Gare aux Musiques de Louviers.
1: Moi, je peux aussi proposer une sortie de résidence. Hein. Vous savez, on en avait parlé l'émission précédente, des résidences de création qu'on organise à peu près une par mois à partir du mois d'octobre sur toute l'année. Donc, c'est une semaine où les artistes viennent répéter au Théâtre Legendre et ils proposent, on leur demande de faire une restitution public de l'étape de travail pour pouvoir échanger après avec les spectateurs. C'est gratuit, c'est à 15h30 et ce sera le vendredi 8 octobre pour un spectacle de la compagnie du Créchité en cours de construction qui s'appelle Cassandre.
2: Super. Moi, un petit rappel, mais ils ont été à vos micros sur la semaine d'information à la santé mentale. Quand même de rappeler le samedi 17 octobre, grande journée, venez découvrir l'art et moi. C'est comment l'art peut être un levier, un vecteur de bien-être pour tous, pour tout le monde, et avec son impact positif sur la santé, la santé mentale. Et voilà, plein d'animations, de rencontres entre la médiathèque, le musée. Venez. Et voilà.
0: Voilà, on la met cette virgule. Hein. Et,
2: merci, JC.
0: On arrive au moment de parler de la sélection cinématographique, enfin la sélection, ce dont au cinéma, Nathalie a posé son regard et ses oreilles.
2: Je vous propose d'écouter la bande-annonce d'un dessin animé, d'un film d'animation maintenant, mais qui est en 2D, vraiment en dessin, qui s'appelle Le Corset. Et qui vient de sortir, qui raconte l'histoire d'un petit garçon qui habite dans une ferme, dont les parents sont agriculteurs, donc c'est tout ce monde rural. Et bien, ce petit garçon, il penche toujours d'un côté, et on lui découvre en fait une pathologie où il va devoir prendre et mettre un corset de rééducation pendant des mois et des mois, et c'est toute sa vie dans son quotidien. Avec ce corset, mais et toute la relation et tout ce que ça amène dans sa vie au quotidien, mais dans sa relation aux autres. Et ça sort, et mais je peux pas encore vous le confirmer, peut-être qu'on le retrouvera sur Ciné Relax au mois de novembre, mais j'attends encore les confirmations.
0: Très bien, Le Corset, c'est là-dessus qu'on va se quitter sur la bande-annonce. Nous, on se retrouve le prochain premier vendredi du prochain mois. Pour Scène de vie, vite scène.
3: Oula, attention, là, t'es pas droit. Hein. Tu te redresses? Ouais, c'est parfait. Attention.
4: Bon, c'est quoi cette histoire?
5: Au revoir, maman. Ils font quoi, tes parents? Ils sont agriculteurs.
6: Tu penseras au troisième virement? C'est prévu le mois dernier.
5: Moi, je peux aider à la moisson. Je peux peut-être conduire le tracteur avec la remorque.
7: Quand tu penches, tu sens que tu penches? Voilà, c'est ton corset.
8: Il doit le porter tous les jours, 24 heures sur 24.

0: Je veux plus le mettre.
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Eh bien, merci Amnesty. Nous prenons le relais. Vous êtes bien à l'écoute de Principes Actifs et du Laboratoire. Depuis 20h, il est 21h passé de 1 minute. Et donc, nous prenons le relais pour 1h30.

Vous êtes bien à l'écoute du laboratoire sur Principe Actif. Trois premiers titres dans cette émission ce soir. D'abord, un extrait de cette compilation sortie dans les années 90, au tout début des années 90. Les enfants du Velvet qui rassemblaient Taxi Girl, Etienne Dao, Graziella de Michel, Mark Seberg et Lerita Mitsuko. Tous faisaient des reprises du Velvet Underground. Et on a écouté, pour rendre aussi hommage au Rita Mitsuko, on a écouté All Tomorrow's Parties. Ensuite, on a eu un morceau de Vince Martin. On était cette fois-ci dans les années 60-68 avec son magnifique album If the Jasmine Don't Get You, The Bay Breeze Will. C'était sorti en 68, donc Vince Martin et le morceau Snow Shadows. Et puis à l'instant, les expérimentations à la guitare, mais avec des guitares souvent assez transformées, assez modifié les expérimentations de Hans Reichel. L'album, un album est sorti cette année, il s'appelle D'Albergia Retusa et on a écouté le morceau Waiting, le troisième mouvement de ce morceau.

années 60, 65, 67, quelque chose comme ça. Et à un moment figurait dans le groupe David Bowie lui-même. Et c'est certainement grâce à lui qu'ils ont enregistré cette reprise du Velvet.

Une anthologie donc de ce groupe The Riot Squad dont David Bowie a fait partie à une époque, vers la fin je pense du groupe. L'anthologie s'appelle Take It That Wear Through, 65-67, c'est bien ce que je vous disais, et le morceau donc I'm Waiting For The Man, composé par Lou Reed. Ensuite on a eu Super Fury Animals, l'album Pre-Creation Per Collection, et le morceau Fix Idris. Et puis à l'instant on était retourné dans les années 60 avec The Loving Spoonful, le morceau Other Side of This Life. Les Loving Spoonful ont aussi eu une grosse compilation qui est sortie cette année, 65-69. Ça rassemble tous les enregistrements, ça s'appelle What a Day, For a Daydream bien sûr, et le morceau qu'on a écouté, donc une reprise de Fred Neil, qu'il figure sur cette grosse compilation.

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Victoire à l'instant, trois titres. D'abord Harry Nilsson avec ce morceau All I Think About Is You. On était en 77 sur l'album Nilsson. Et puis juste après, on a eu Faust, l'album Moi, avec des enregistrements de Jean-Hervé Perron, qui est un des membres fondateurs, qui est français, qui est un des membres fondateurs de ce groupe phare des années 70, mais il n'a jamais cessé de jouer. Et à l'instant, un autre grand musicien producteur, Lee Scratch Perry, au mix sur ce morceau des Upsetters. On retrouve ça sur une plantureuse compilation, comme il y en a beaucoup, puisque pour faire le tour de tout ce qu'a fait et de tout ce qu'a produit Lee Scratch Perry, il faut vraiment prendre son temps, et donc régulièrement des grosses compilations sortent. Celle-ci s'appelle Lee Scratch Perry Presents Flashing Echo, The Jamaican Upsetter Singles. Et c'est le chapitre 2, c'est sorti cette année. Je disais juste avant que Faust, par la voix de Jean-Hervé Perron, avait marqué son époque. Ils ont été notamment pillés, on va dire repris. Ils ont influencé beaucoup de monde, dont notamment The Fall.

The Fall, d'abord à ses débuts, les Peel Sessions, la BBC 78, ça vient d'être réédité. On a écouté le morceau Mother Sisters, Mother Sister, live donc à la BBC en 1978, le 15 juin pour être précis. Ensuite une reprise de Beck, alors il y a un petit malin qui s'appelle Ferg, F-E-R-G, qui s'est amusé à reprendre les morceaux d'un des premiers disques de Beck qui s'appelait One Foot in the Grave, et il a appelé ça lui One Ferg in the Grave, et il a repris donc notamment le morceau qu'on a écouté, Asshole. Et puis à l'instant, très beau disque, très beau morceau surtout de Doug Paisley qu'on suit ici assez avidement avec chaque fois des choses délicieuses. Le morceau Streets of Heaven, non pardon, l'album Streets of Heaven sur lequel figure Nora, il était paru l'année dernière, 2025.

Très beau disque, ce petit single en fait de Tim Baker, Giant Eye. Il était sorti l'année dernière, je l'avais passé à l'époque, on me l'a rappelé il n'y a pas si longtemps. Et j'ai voulu le repasser, donc Tim Baker. Juste avant, il y avait William Bell, un disque de musicien du label Stax qui jouait live. C'était sorti en 2025 aussi, ça s'appelait Stax Review Live in 65. Et puis... juste avant, The Tubes. Alors là, par contre, je pense que j'étais passé à côté en 2025, hein, il me semble. Le morceau Freak Mode sur l'album Cotton Crown, c'est assez réussi, hein, il faut l'avouer.

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1: Quelques morceaux à l'instant encore. D'abord, après Tim Baker, nous avons eu Sleepers. Un petit morceau assez court, Wasted Tonight. L'album s'appelle Sleepers 08, on va dire ça comme ça, sorti cette année. Et puis une autre femme à l'instant, Nora Stanley. J'ai bien aimé son album qui vient de sortir, qui s'appelle Glass. Elle faisait partie au saxophone des New Pornographers, je crois. Et elle sort son deuxième album solo. Le morceau, c'était Dying Twice.

On est un petit peu en retard, on va terminer cette émission dans quelques instants. On a écouté dans l'ordre beaucoup de choses, alors Tasha d'abord, Are You Spring? Non pardon, avant il y a une Northern Picture Library, le morceau Skylight sur le disque Alaska en 93. Ensuite on a eu Tasha avec un album de 2026, You Are Spring, le morceau Perfect. Ensuite Horse Lords avec Demand, l'album Demand to be taken to heaven alive. C'est un groupe qui passe dans pas longtemps en France. Et puis ensuite les Tindersticks, un morceau de l'album de 2024 Soft Tissue, le morceau Nancy, et à l'instant Joy Arjo avec un album de cette année Insomnia and Seven Steps to Grace, le morceau Mac Jishi 2026. Il me reste à vous souhaiter une bonne soirée. On est un petit peu à la bourre, on déborde, on va avoir quand même un petit bonus, un extrait du concert de Cure à Rock en Seine cette année. Bonne soirée, à mardi prochain, ciao.

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1: Il faudrait que ce soit plus entre la Joconde et Barack Obama, tu vois.
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9: Qui peut se réjouir que un peu plus de 2000 gamins de moins de 18 ans aient été placés en garde à vue. Franchement, enfin, je sais pas, de voir cette jeune fille de 14 ans avoir une clé sur la gorge et avoir du mal à respirer. 14 ans, bordel. Des manifs, j'en ai fait, moi, dans les années 80, 90, ben ouais, parce que je suis un vieux. Il n'y avait jamais un policier, donc il n'y avait jamais un problème. Bon, voilà, je sais pas. Yoann Chouapoutou parle d'une société qui devient de plus en plus, la nôtre, hein, société française, qui devient illibérale. Eh ben, il aurait peut-être bien raison, ce professeur d'histoire au Collège de France.
10: Ouais, c'est vrai.
9: 639e en cas du privé, c'est moi Gonzalo, aujourd'hui sur les chemins de Babylone. Mister Guy, vous l'avez entendu, avec son magnifique t-shirt La Route du Rock, il va pouvoir aller faire le branlos au 106 avec ça, là, hein, dis donc.
10: Ouais, c'était pas spécialement voulu, mais je l'avais aujourd'hui.
9: Moi j'ai un Fred Perry.
10: Chacun son truc.
9: De quoi sera-t-il question aujourd'hui? Je crois que le premier titre, au-delà du gros riff, écoutez les paroles, et je vous explique après.

0: Live au Shea Stadium à New York.
1: Ouais.
0: Le Clash, avec Police on My Back. Et puis, bien sûr, vous avez reconnu Police, mais les. Ah, il y a un Isé, Trust, et avec le bon Bernie au chant et Nono, la guitare. Ah, qu'est-ce qui tricotait vite.
1: T'as pris une version sans Topper Hayden.
0: Ah, hélas. D'ailleurs, très important, Topper Hayden qui a ouvert le groupe au rythme jamaïcain. Écoutez d'ailleurs. Je parle de ça, c'est tout chaud. Il y a une saga sur France Culture, l'épopée du punk. C'est vraiment très bien. C'est du collage hein, de plein de choses diverses, mais c'est rudement bien collé. Alors, de quoi il est question aujourd'hui ? Eh ben, on va regarder. Je vais regarder dans mon rétroviseur et essayer de le faire sans trop tricher. Même je l'ai fait sans tricher, sans pudeur et sans tricherie. Amour et désamour, qu'est-ce que ça veut dire ? Bah ouais, en 79-80, j'étais en CM1, CM2, et puis j'avais un voisin, Jean-Jacques Donnel, il était dingue de Trust et du hard rock, et donc j'écoutais Trust. Et je trouve que Police Milice, aujourd'hui précisément, ça va bien. Et voilà pourquoi j'ai enchaîné avec le Clash. Clash, pareil, c'est un achat... faire ça en Espagne, je crois, et j'avais acheté le London Calling très peu de temps après sa sortie. Je fais pas le malin, hein. Mon cousin l'avait acheté, donc j'ai fait pareil. Hein. Je fais pas le malin. Clash, j'écoute toujours. Trust, j'écoute plus. C'est un peu le principe de ce qui va suivre.
1: Clash, j'aime bien. Trust, je supporte pas. Voilà.
0: À suivre, à Queen.
1: On verra si ça colle.
0: À suivre, Queen. J'étais dingue de Queen. J'ai acheté jusqu'en 5e, c'est en 82. J'ai acheté tous leurs disques. Je me suis arrêté à l'album où il y avait les grands tubes, où il y avait le virage un petit peu FM. Et puis, le nom va m'en venir. Et donc, sinon, j'ai acheté Jazz.
1: Bohemian Rhapsody.
0: Non, c'était avant. Ah, bon. Donc j'avais acheté le truc, les quatre albums avec le robot, le signe blanc, le signe noir, Jazz. Jazz est d'ailleurs l'un de mes préférés. Et je vous propose, alors, Fat Bottomed Girl. J'ai pas mis Don't Stop Me Now, on l'entend en beaucoup.
1: Mais... Il y a quand même une petite intro au piano.
0: Et donc, j'étais dingue de Queen. Est-ce que ça m'a passé ou pas, vous le saurez après.

0: Alors, à ton avis, lequel est resté un amour et l'autre un amour éphémère?
1: T'as mis McCartney.
0: Je me suis vendu, c'est ça que tu veux me dire?
1: Ouais, ben écoute, tu serais prêt à vendre, à prendre un crédit pour aller voir Paul McCartney, alors du coup, oui.
0: Effectivement, je garde en très très très haute estime, je réécoute toujours surtout Paul McCartney on the Wings. Un petit rappel quand même sur les Wings, bon, évidemment, on connaît tous l'histoire, hein, séparation d'avec son poteau John Lennon, son concurrent poteau Amour et Désamour aussi, là, on y est. Pour lancer l'histoire Wings, Maca décide d'y intégrer sa femme, c'est plus facile. Mais surtout, il y a Dennis Lane qui est venu dans l'affaire. Dennis Lane, c'était un membre fondateur des Moody Blues. Et il a vachement apporté en collaboration sur les premières années. Après, Maca est devenu un petit peu plus dirigiste. Et je trouve que sans contre-champ, ou contre-poids plutôt, ça a tendance à balancer que trop d'un côté. Et la suite de Wings est moins intéressante. Il faut le dire. Alors là, pour l'instant, on a fait quoi? On a fait.
1: C'est marrant parce que là, ce que tu viens de passer, c'est vraiment deux choses que j'ai écoutées quand j'étais gamin.
0: Ah oui, mais d'ailleurs, tu chantais.
1: Ouais, bah Queen, j'ai beaucoup beaucoup écouté. Il y avait à l'époque, il y avait des best-of, parce qu'il y a eu plein de séries de best-of chez Queen qui sont sorties. T'avais les Greatest Hits, t'avais The Best et machin. À l'époque, c'était The Best One, The Best Two. Donc j'avais acheté les deux, un rouge, un bleu. C'est vrai que je les ai beaucoup beaucoup écoutés à l'époque. Et du coup, Band on the Run, c'était un des CD de mon père aussi qu'il écoutait pas mal. Et donc c'est vrai que c'est un des seuls disques de McCartney, donc plus ou moins solo, parce que c'était avec les Wings, mais du coup c'était quand même McCartney et sa carrière solo après les Beatles.
0: Bien sûr.
1: C'est un de ceux que j'ai vraiment le plus écouté quand j'étais gamin.
0: Je suis d'accord avec toi. Je propose d'aller tout de suite à New York, d'aller voir une jeune femme blonde, et d'ailleurs son mari vient de s'éteindre il y a quelques jours, semaines, Chris Stein, je crois. Hanging on a telephone.

0: Alors, à ton avis, quel est mon amour et mon désamour ? Alors, pour préciser, alors, dans ma chambre, au champ d'enfer, c'est là où j'habitais, à Évreux, j'avais le poster de Tina Weymouth avec sa basse, ses épaules légèrement relevées, et puis un petit peu la tête courbée sur sa basse, et puis blondie sur scène avec un micro. Je ne sais plus si c'était un poster de Best ou de Rock'n'Folk, mais voilà.
1: Oh, t'es quand même moins punk, plutôt Talking Heads.
0: Je suis plutôt Talking Heads, j'écoute très très peu Blondie.
1: Mais pourtant, il est excellent cet album. Hein.
0: Ouais.
1: Enfin, franchement, de toute façon, il faut réécouter Blondie, hein, ceux qui ne connaissent pas, ou ceux qui ne l'ont pas écouté depuis longtemps, c'est vraiment génial. On a vu un peu une fille qui ressemblait à Blondie, à Debbie Harry, il y a deux soirs.
0: Molotov, pour préciser.
1: Pour les Molotovs, la chanteuse, ça faisait un peu Debbie Harry dans le style.
0: À noter que tant Debbie Harry que Tina Weymouth, Debbie Harry s'est lancé, avait proposé à Blondie de bifurquer, je cherchais le bon verbe, de bifurquer musicalement, parce qu'ils étaient partis de CBGB's, on se rappelle, enfin tout le monde connaît l'histoire, mais après elle a même rappé.
1: Rapture, il y a le morceau Rapture qui est excellent. Ça, c'est un album qui est moins connu, Auto American, et du coup j'ai récupéré en vinyle qui était à mon oncle, et c'est vrai qu'il est vachement bien cet album, je trouve. C'est sous-côté.
0: Et Tina Weymouth, elle, c'est partie du côté Tom Tom Club, une espèce de dub.
1: Un peu électro.
0: Dub électro, qui était. Voilà. Et puis, je tiens à dire, quand on est batteur, on peut s'en sortir dans la vie. Hein, parce que Chris France, c'est le mari de Tina Weymouth. Hein. Et puis Chris Stein, c'était le mari de. de Debbie Harry. On peut s'en sortir dans la vie. On peut s'en sortir. C'était l'un de mes. Alors, ce qu'on va écouter là, franchement, le disque, c'est quoi ? C'est Poème Rock ou Pochette Surprise ? J'ai beaucoup, beaucoup, beaucoup écouté. Beaucoup. Ah, mais même sa voix, ça m'émeut encore.

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0: Magnifique, magnifique. Pourquoi cet enchaînement? Alors tout d'abord, parce que Charlie Couture, 80-81, l'enchaînement pochette surprise pour M-Rock. Wow, j'avais adoré. Et puis ensuite, je trouvais qu'il avait perdu en légèreté. Ce que j'aimais, moi, chez Charlie Couture, déjà, c'était une musique un peu élaborée. Et puis, c'était surtout qu'il me raconte des histoires, ce vieux Polonais qui avait trouvé une mine d'or pas très loin d'Avignon, etc. Les Anglais en vacances, qui savent pas conduire, enfin... Où, voilà, où il fait chaud, se regarde devant la glace et on se trouve beau. Voilà, des choses assez légères. Et puis après, je trouve qu'il a pris en gravité, il s'est peut-être pris un peu le melon aussi. Et c'est devenu, en tout cas moi, ça m'a plu. Et je ne l'écoute plus non plus. En revanche, je trouve que, alors, c'est vrai, là j'ai fait un saut dans le temps, 20 ans plus tard, quasiment. Adieu Tristesse, Arthur H. Je suis Arthur H depuis les débuts. Et je trouve que lui, il a su garder ce don pour raconter des... C'est bien les chansons « Je t'aime »,« T'es parti »,« T'es revenu », »,« Je suis content », c'est très bien. Mais là, il raconte une histoire, ce chercheur d'or à côté de San Francisco, attaqué c'est par la gangrène.
1: Un album magnifique. Voilà. C'est Adieu Tristesse, voilà. Qui est sorti.
0: Il y a Lily la boxeuse, je crois, sur cet album, enfin, je ne me souviens plus.
1: Ouais, t'as plein de choses. En fait, c'est un voyage autour du monde, je trouve. Ce truc-là, la fille de l'Est, elle était belle aussi, ouais. Celle-là. T'avais ça, t'avais le tube qu'il avait sorti avec M et les westerns, là, je sais plus comment, est-ce que tu aimes dans les westerns. Et du coup, c'était vraiment un, sup-

0: Super bel album, effectivement, et c'est vraiment, je l'écoute encore régulièrement aussi. Et d'ailleurs, Arthur H, je ne savais pas, mais il passe à Val-de-Reuil dans pas longtemps, le 10 avril au Théâtre de l'Arsenal.
1: Dis donc.
0: Pendant qu'on y est.
1: C'est pas si loin que ça.
0: Non.
1: À suivre, eh bien, un groupe que j'ai découvert à travers un film avec David Bowie d'ailleurs, et Catherine Deneuve, réalisé par le frère Scott, Tony Scott, Les Prédateurs. Et c'est là que j'ai découvert Bela Lugosi. Alors, j'ai mis un cover parce que les 9 à 12 minutes, bon, ça colle pas dans chez le privé, c'est un peu long. Bela Lugosi's Dead par Did Bowie.

0: la même émotion qui me saisit à l'écoute de Cérémonie de New Order. Qu'est-ce que ce truc de gorge que je viens de faire qui succédait donc à Joy Division. C'est l'un des derniers titres enregistrés avec Love Will Tear Us Apart. Cérémonie. Voilà, qui était présent dans Movement, disque que j'avais à la maison mais qui n'était pas à moi, et que je voilà.
1: Qui était un peu la transition entre Joy Division et New Order.
0: Exactement.
1: Où ils essayaient encore un petit peu de faire comme avec Ian Curtis et Joy Division, ils n'avaient pas encore assumé le tournant électro qu'il y aura après.
0: Ouais, déjà ils expliquaient qu'ils essayaient de traduire les paroles parce qu'ils les connaissaient, ils comprenaient pas ce que l'autre chantait. Voilà. Et puis avant, donc Bela Lugosi's Dead, découvert avec les Prédateurs. Ça, c'était plutôt le lycée. L'autre cérémonie, j'écoutais, c'était plutôt au collège. Mais même si les deux groupes sont formés finalement au même moment, hein, 79 pour Bauhaus, 80 après le décès de Ian Curtis pour New Order. Mais j'écoute plus du tout Bauhaus. Ouais, je l'avoue. The Flat Field, Kicking the Eyes. J'écoute plus. Ouais.
1: C'est voilà. Pas forcément facile d'accès non plus, hein. C'est pas le truc que tu mets pour dire tiens, je vais me détendre, je vais écouter.
0: C'est vrai qu'on est peut-être moins sur les nerfs qu'avant, on veut plus se détendre.
1: C'est vrai qu'on est dans un monde serein maintenant, donc du coup, ça donne pas envie du tout.
0: À suivre, eh bien, ça c'est au lycée, j'écoutais beaucoup Japan. C'était quoi, c'est Quake Life, la vie tranquille, mais aussi j'avais acheté le live. Oil on Canvas. Alors là, je vais faire une petite digression, on va revenir sur un truc qui est plus tardif, qui est français d'ailleurs, c'est Ready Made et David Sylvian, que j'apprécie beaucoup. Comme Peter Murphy, hein, je trouve que c'est des gens qui ont été très très très très marqués par David Bowie, mais qui ont su ingérer et digérer et recracher de belles choses. David Sylvian, je crois qu'il sort un album là, cette semaine ou la semaine prochaine.
1: C'est possible.
0: Voilà. Et bien justement, on va l'écouter. Je trouve ça très très beau. Ready Made, c'est un monsieur qui se cache, c'est un français hein, qui se cache sous cette appellation. Ready Made FC des fois. Et il est obligé de rechanger son nom parce que c'était un nom qui était un petit peu pris. Voilà. 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

0: Depuis 50 ans ou 40, Ian McCulloch s'évertue à massacrer Killing Moon. Là, je trouve que la version est plutôt belle. C'est au moment de la réédition de Evergreen. Pour les 25 ans de la réédition d'Evergreen, il y avait enregistré cette version-ci avec un petit peu plus de place pour la guitare de son compagnon. Et moi, je la trouve plutôt pas mal.
1: Moi, je préfère l'original.
0: Oui, bien sûr, bien sûr. Mais cela s'entend. À noter que Ian McCulloch et ses Bunnymen viennent de sortir un nouvel album il y a 2 semaines. Et franchement, très franchement,
1: ouais, c'est pas mal.
0: C'est le disque dont on attendait rien. Et moi j'ai écouté le single Brussels, je sais plus quoi. Bah, franchement, c'est pas mal quoi. Enfin,
1: non, c'est vrai.
0: Bon, il est pas au niveau des 3-4 premiers albums, mais il vient se placer dans le quintet de tête. Voilà. À suivre, eh bien, des guitares claires. C'est ce que j'aimais, moi, dans les années 80.
1: Et carillonnantes.
0: Bien sûr. On a un groupe qui était entre les Smiths et Loïc Hall en France. Ça vient de Bordeaux. Il s'appelait Gamine.

0: Le groupe Carillon, enfin là c'est un artiste, hein, parce que c'est Loy Cole on the Commotion, qui est un type pas drôle à faire passer Lou Reed pour un joyeux drill. Franchement, le dernier concert à Rouen, wow, il était insupportable, pas le droit d'applaudir, pas le droit de danser, pas le droit de chantonner, pas le droit de. Mais reste à faire des clips, bordel. Et puis juste avant Gamine, bah Gamine c'était année lycée, j'écoutais ça avec Lily Drop, qui était un truc un petit peu différent. Lily Drop, c'était Olive qui avait participé à la création d'un premier groupe avec Bertignac et Jean-Louis Aubert. J'ai hésité à mettre le premier téléphone, parce que je crois qu'on n'a jamais passé de téléphone dans cette émission.
1: Et pas moi en tout cas, ça c'est sûr.
0: J'ai réécouté quand même le premier album, parce que j'avais le premier album, et je vais pas mentir, je l'écoutais. Et puis là, la réécoute, c'est vraiment... Bref. J'aime les deux choses qu'on vient de passer, mais Loy Cole est tellement chiant que j'ai plus envie d'écouter Gamine que Loy Cole. Et puis Gamine, ils auraient mérité de vendre des tonnes de disques, bordel. Alors qu'ils ont quasiment rien vendu. Je disais, en micro, c'est quand même un scandale. Obispo, il en a vendu tellement, quoi. Enfin, c'est du vol, quoi. Il en est fini de ma sélection. Alors, vous avez bien compris que là, il n'y a que les 10 premières années de. Et encore, j'ai élagué plein de choses. Donc, on va y revenir la semaine prochaine. C'est Mr. Guy qui ouvrira son carnet à souvenirs. J'espère qu'il le détaillera de la sorte. J'étais au lycée. Et ben, j'avais écouté ça. Je me disais, c'est un peu bizarre ce truc-là. Et puis l'autre, c'était. J'étais au collège. J'étais en 3e. Ce qui nous fait. Voilà, lycée 3e. Avec un duo qui, depuis, ben. Je l'écoute pas toujours, mais ce titre-là m'est resté bien accroché. Quant à Dao, je l'écoute toujours.

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3: Je sais que vous n'avez pas eu beaucoup de chance dans votre enquête, mais à dodo, ça va changer, vous allez voir. Je vais me donner à fond sur ce coup et ça va faire mal.
4: Cette fois-ci, on se passe le câble dans le bon sens.
5: Exactement.
4: C'est une bonne chose.
5: On espère que la technique fonctionne. On meuble un petit peu le temps que ça se charge et qu'on soit sûr que ça puisse
4: Absolument.
5: Fonctionner. Et effectivement, à partir sur des nouveautés. Alors, j'espère qu'il n'y a pas trop de choses que Trémolo a déjà passé. Parce que franchement, quand j'entends certains morceaux, je me dis que potentiellement, il aurait pu choisir. Donc, tu le diras, ce sera pas grave. Ce sera l'occasion de réécouter si jamais ça arrive.
4: Oui, t'en sais pas.
5: Je te propose pour commencer, et si cela veut bien fonctionner, d'ailleurs je vais commencer par remettre le volume, ce sera pas mal pour ça. On va commencer par aller du côté de Brighton. Ah, ça faisait longtemps qu'on n'a pas été du côté de Brighton.
4: Absolument.
5: Il y a plein de bonnes choses qui existent là-bas. Avec un groupe qui s'appelle Penelope Isles, c'est leur troisième album qui s'appelle Three. J'aime beaucoup, c'est chez Bella Union, un label qu'on aime bien. Entre eux, tu vas voir tout ce qui est Noisy, Dream Pop, enfin tout ce qu'on peut bien aimer. C'est très très beau, très bien écrit. Et donc on va entendre le morceau Pretty in Pixels. C'est parti.
4: Oui. C'est chez toi qu'il faut que ça parte.

0: du gros rock qui tâche.
1: C'est pas vrai, ça tâche pas tant que ça, et faut écouter l'album en entier. Et déjà, t'aurais mis ton casque, t'aurais déjà un peu plus apprécié.
0: C'est quoi, d'ailleurs ?
1: Le morceau s'appelle Blue Sunshine, c'est un groupe qui s'appelle The Yummy Fur, et en fait, c'est le groupe dans lequel on débutait avant de faire Franz Ferdinand, Capranos et d'autres membres de Franz Ferdinand. Donc ils sont plus dedans. Je crois que le groupe avait pas sorti d'album, justement, depuis au moins 20 ans, enfin, il y a très très longtemps. Et du coup, là, ils en ont ressorti un, qui s'appelle Everybody Talks About The Weather. Ouais, c'est ça, le dernier, daté de 1998. Donc ils se sont reformés. Il y a encore le batteur de Franz Ferdinand qui est encore dedans. Et je trouve que c'est un album qui est très varié, justement. Ça, c'est un album. Donc, c'est vrai que toi, les guitares comme ça qui tirent un peu vers le hard rock et le prog, t'aimes pas trop, c'est pas ton truc. Mais par contre, franchement, c'est, ça se renouvelle en fait de morceau en morceau. Et j'ai trouvé ça vraiment très très accrocheur. Je vous conseille d'aller voir cet album.
0: Tu nous redis entendre. le nom tu nous
1: du
0: dis...
1: premier groupe.
0: Ouais.
1: Donc, le groupe de Bright. Ah oui, c'était les Écossais, Yummy Fur. J'ai oublié de le dire. Penelope Isles avec l'album 3, le troisième, Pretty in Pixels.
0: Je trouve ça très bien. Ouais. Je trouve ça très très bien.
1: On continue avec un interprète, artiste, interprète, compositeur country folk avec qui va un petit peu pousser vers le blues. Il s'appelle Chris McGough. Il vient de Montréal. C'est un Québécois. Il sort un album. Je crois que c'est son troisième. Si on regarde Bandcamp, à moins que ce soit des EP avant, qui s'appelle Songs of Love and Dirt. Volume 1, et c'est vraiment. Ouais, tu connais pas du tout. Et tu vas voir, c'est vachement bien. Ça m'a fait penser un petit peu à Tim McConnell, donc Leadfoot, que j'avais déjà passé, mais qui était vraiment plus dans un registre blues. Et franchement, c'est très très beau.

0: Décidément, les Strokes ont eu beaucoup d'enfants, beaucoup de rejetons.
1: Ouais, c'est vrai. Après, les guitares sont, sont pas très Strokes quand même. C'est la voix surtout au niveau du traitement de la voix, tout à fait.
0: On assiste vraiment, pardon, je te coupe, à une génération qui s'est nourrie, qui s'est biberonnée aux Strokes.
1: C'est vrai, mais c'est marrant parce que c'était pas forcément visible encore il y a quelques années. C'est vraiment là en ce moment que ça commence à sortir.
0: Absolument d'accord.
1: Mais c'est vrai qu'on l'entend assez souvent et sur pas mal de groupes qu'on peut voir. Donc c'était Girl, c'est un groupe parisien avec Girl qui s'écrit G-U-R-L, signé chez Rolling Banana Records. L'album s'appelle Girl lui aussi et le morceau c'était Wrong Place après le country folk de Chris McGo et Dirty Mouth. Je te propose, on n'a pas passé de Julia Jacqueline encore.
0: Non, pas encore.
1: Donc, on va mettre un petit morceau de Julia Jacqueline qui est sur l'album The Gem qui s'appelle If I Had the Hand of God. Et après, je ne sais pas combien de temps il restera. Un autre morceau ? Et puis après, on conclut ?
0: Il reste 6 minutes, 7.
1: Ok, Fat Dog ou Gurriers ?
0: Gurriers, je crois que Fat Dog, je l'ai passé.
1: Ok, bon, ben Gurriers. Alors, c'est parti. On va entendre un morceau du dernier album qui s'appelle Nothing Happens Twice sur l'album Nobody.
0: Alors, est-il bon ou pas bon parce qu'il s'est fait descendre sur Rock'n Folk ?
1: Moi, j'ai trouvé bon. Après, voilà, chacun.
0: Ton avis me convient ?
1: Chacun ses goûts. Moi, en tout cas, je l'ai bien aimé. Après, je pourrais comprendre qu'on préfère la spontanéité du premier ou je sais pas quoi. Mais voilà. En tout cas, j'aime beaucoup ce morceau que j'ai vu en live encore il y a pas longtemps. Allez, c'est parti. Julia Jacqueline, Gurriers. Et puis, ce sera la fin après.

0: Comme disait l'autre, si c'est trop fort pour toi, c'est que t'es trop vieux pour ça. Moi, je valide à 100% ton choix. Je trouve que c'est maîtrisé, ça a la patate, ça a ce qu'il faut, là où il faut.
1: Ouais, je trouve aussi. Bon, après, voilà, elle a écouté tout l'album quand même. On sait jamais. Nobody's coming to save you.
0: Warriors, qu'on avait reçu au micro de Principe Actif, hélas, dans Feu, Rock in the Barn, et ben moi, j'irais bien les voir une troisième fois, tu vois. Ça me donne envie.
1: Moi, je les ai déjà vus trois fois, du coup.
0: Mais
1: la première fois, elle n'avait pas plu, moi, par contre.
0: Voilà. Il en est fini de cette enquête. Vous avez compris, la semaine prochaine, c'est Mister Guy qui va se coller à Des Amours Amours. On va suivre cette série tout le mois d'octobre. Voilà. Ce sera un mois d'octobre. Et puis, il y en aura un autre mois, 5 vendredis en deuxième partie de saison. Voilà.
1: Très bien.
0: Et puis, il en est fini de cette émission. Restez branchés sur les antennes de Principe Actif. On fait un petit peu vite parce que nous, on a des obligations d'aller voir un concert.
1: Voilà. Allez. Salut tout le monde, à la semaine prochaine.
0: Ouais. Et puis ici, on vous aime. Enfin, pas tout de suite, mais plus tard. Allez, ciao.
1: Salut.

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2: Mais vous savez, moi je crois pas qu'il y ait de bonnes ou de mauvaises situations. Moi, si je devais résumer ma vie aujourd'hui avec vous, je dirais que c'est d'abord des rencontres. Des gens qui m'ont tendu la main peut-être à un moment où je ne pouvais pas, où j'étais seul chez moi. Et c'est assez curieux de se dire que les hasards, les rencontres forgent une destinée. Parce que quand on a le goût de la chose, quand on a le goût de la chose bien faite, le beau geste, parfois on ne trouve pas l'interlocuteur en face, je dirais le miroir qui vous aide à avancer.

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